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0: Il est 3h à Saint-Flour, 15h à Honolulu.
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0: Il est 4h à Budapest et 7h à Katmandou.
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0: rentré à Paris il y a une semaine. J'ai entrepris de restaurer le salon. J'ai déménagé, lessivé, enduit, poncé, la peinture à la chaux, jaune ancien. Tout ce que j'avais écrit au mur, la patine de 10 années, effacée. C'est plutôt réussi, à la fois lumineux et chaleureux. Voilà 3 ou 4 saisons qu'on y pensait. Mais la crainte de me retrouver au milieu de murs vierges m'a découragé. J'ai jeté toutes les fleurs séchées qui n'étaient plus que poussière. Mehdi a grandi, il aura bientôt 1 an. Il marchera sous peu, mais déjà déambule dans l'appartement, explore à 4 pattes chaque coin, y compris bien sûr ceux susceptibles de le mettre en péril. 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Escamoter les fils électriques, stabiliser les piles de livres, les piles de disques. 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On change son pacemaker et peut-être les sondes nécessaires. J'y vais à reculons cette fois. Hier au téléphone, depuis sa chambre, maman inévitablement pleurait. Ce matin, un quart d'heure de descendre au bloc. Sa voix était calme, son anxiété détectable. Auparavant, j'envisageais cela comme une maintenance de routine, mais quelques phrases de sa part m'ont inquiété. J'ai tout mis en ordre. Le garage est rangé, je peux partir tranquille.
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0: Qu'y a-t-il de plus irritant que de tousser ou d'éternuer pendant l'office? Pour supprimer les mauvais rhumes, utilisez Rhinomycel, le livre de messe traité à l'eucalyptus et au bourgeon de pin naturel. Mon rhume est fini, je rends grâce au ciel. Merci Rhinomycel.
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0: Il est 5 heures à Verdun, 4 heures à Alger.
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1: Et à la fin matin, nouvelle édition, ça débute avec le journal de Lisa Villy. Bonjour Lisa.
3: Bonjour Pierre, bonjour à toutes et à tous.
1: Et à la une de votre journal, l'investiture du nouveau président colombien, Abelardo de la Espriella.
3: Oui, cet avocat d'extrême droite proche de Trump, un tournant donc pour le pays, clairement signifié pendant la cérémonie, entre promesses fermes et décorum militaire, on en parle dans quelques instants. Nous reviendrons aussi sur l'accord de défense signé entre l'Arabie Saoudite, le Pakistan et la Turquie. Dans le contexte de guerre régionale, mais aussi de reprise des attaques houthies contre l'Arabie Saoudite. Un été de pertes et de désespoir pour l'agriculture européenne, victime des canicules et de la sécheresse. La France est la plus touchée par la baisse des récoltes, mais elle est loin d'être la seule, avec des chiffres déjà inquiétants alors que l'été n'est pas encore terminé. Pourquoi Volodymyr Zelensky se rend-il en Serbie pour la première fois, un pays pourtant resté proche de la Russie? Il est en quête de soutien et doit donc rencontrer les dirigeants serbes ce samedi. Et puis le tambour-parleur Gigi Ayokwe a retrouvé les siens après 110 ans pillés pendant la colonisation. Et les autorités ivoiriennes ont attendu la fête de l'indépendance pour le présenter aux Ivoiriens. Reportage à la fin de ce journal.
1: Fin d'une parenthèse de gauche de 4 ans en Colombie, c'est désormais l'extrême droite qui gouverne.
3: Avec l'entrée en fonction hier du nouveau président Abelardo de la Espriella qui a tout fait pour montrer sa volonté de changement, pour commencer en choisissant d'organiser son investiture dans la ville de Cali, dans l'ouest du pays, ville symbole de la lutte contre le narcotrafic. Le tout avec le décorum qui correspond dans une caserne entourée de centaines de soldats en uniforme et d'engins militaires. Il a donné le ton de son mandat avec plusieurs annonces sur le budget et la lutte contre le narcotrafic notamment. Reportage de notre correspondante en Colombie, Najet Benraba, qui a suivi la cérémonie.
4: C'est devant un parterre de soldats, de commandants, de chars d'assaut et d'hélicoptères de combat que le nouveau président a pris la parole. Abelardo de la Espriella a annoncé les premières mesures de son mandat, dont celle de la reprise des fumigations des champs de production de feuilles de coca, sa mesure phare pour lutter contre le narcotrafic.
5: C'est une priorité nationale. La coca ne se combat pas avec des statistiques maquillées ni avec des cartes manipulées, mais en l'arrachant de la terre. Je vais mettre en œuvre la fumigation avec des herbicides de dernière génération qui n'affecte pas la santé humaine.
4: Puis, dans le cadre de sa lutte contre le crime organisé et le narcotrafic, il va construire des méga-prisons.
5: L'ère du tigre sera ferme et déterminée contre le crime. Dans mon gouvernement, des méga-prisons seront construites pour incarcérer ceux qui représentent la plus grande menace pour la sécurité du peuple. Militaires et policiers de la patrie, soyez certains que ce gouvernement vous protégera comme il se doit. Vous, les héros de la Colombie.
6: Comme se deve hacer con los héroes de Colombia.
4: Le premier décret signé par le nouveau président concerne le budget de l'État. Abelardo de la Espriella a annoncé le gel partiel des dépenses et la révision des contrats publics afin de réduire le déficit budgétaire actuel. Najet Benraba, Medellín, RFI.
3: Des politiques économiques et de sécurité que les États-Unis ont par ailleurs promis de soutenir en annonçant $1 milliard d'aide juste après l'investiture de ce nouvel allié de Donald Trump en Amérique latine.
1: Et autre futur allié du président colombien, le président argentin Javier Milei, il avait fait le déplacement.
3: Oui, pendant que dans le pays, plusieurs milliers d'Argentins ont défilé devant la présidence hier à l'occasion de la San Caballetano, une journée traditionnelle de forte mobilisation. Syndicale concentrée depuis l'arrivée au pouvoir du président d'extrême droite contre ses politiques d'austérité. Au Brésil, la gauche est au pouvoir et a fait reculer la déforestation de l'Amazonie brésilienne. Elle est au plus bas depuis 10 ans. En un an, elle a chuté de 27% par rapport aux 12 mois précédents. Le président Luiz Inácio Lula da Silva, candidat à sa réélection en octobre, s'est engagé à éradiquer la déforestation illégale d'ici 2030. récente. Elle avait fortement augmenté sous le mandat de son prédécesseur d'extrême droite, Jair Bolsonaro.
1: Au Moyen-Orient, les pays du Golfe cherchent à renforcer leur sécurité. La guerre Iran-États-Unis en a révélé les failles.
3: À commencer par la dépendance aux États-Unis, l'Arabie Saoudite choisit donc de se tourner vers ses voisins. Riyad a annoncé hier un accord de défense avec le Pakistan et la Turquie, d'autant plus utile que le Royaume fait face ces dernières semaines à un nouvel adversaire, les rebelles houthis du Yémen. Abla Junaidi, Riyad cherche donc à renforcer sa posture.
2: Depuis l'an dernier, le Royaume saoudien est déjà lié par un accord de défense au Pakistan, seul pays musulman doté de la bombe atomique. Ce vendredi, Riyad tend la main également à la Turquie, membre de l'OTAN. Tous les trois se promettent assistance mutuelle en cas de menace et elle s'accumule dans la région ces derniers mois. L'attaque de l'Iran par les États-Unis et Israël et la riposte de Téhéran qui s'en est suivie a mis au jour la vulnérabilité de la dissuasion du Royaume saoudien. Missiles et drones iraniens se sont abattus sans qu'aucun État du Golfe ne puisse compter sur la protection de l'allié américain. Pour autant, ce n'est pas contre les États-Unis que se forge cette nouvelle alliance, disent les analystes. Les trois gouvernements restent des alliés historiques de Washington. Mais pour l'Arabie Saoudite, il est capital d'afficher cette union des forces. Riyad doit gérer la potentielle reprise de la guerre contre les Houthis au Yémen. Les rebelles alliés à l'Iran ont recommencé à s'en prendre aux troupes saoudiennes postées dans le pays.
3: L'Arabie Saoudite qui intervient militairement au Yémen depuis 2015. Elle est à la tête d'une coalition internationale qui soutient le gouvernement yéménite, d'où donc les représailles des Houthis qui accusent Riyad de renforcer ses capacités militaires. Les rebelles yéménites ont aussi lancé de nouvelles attaques de drones et de missiles hier, tuant 8 militaires yéménites et 2 civils. Des bombardements qui, selon l'envoyé spécial des Nations Unies pour le Yémen, mettent en péril, comme jamais auparavant, la trêve conclue sous l'égide de l'ONU en 2022.
1: Les paysages se ressemblent à travers l'Europe au fur et à mesure des semaines de vagues de chaleur en vagues de chaleur et faute de pluie.
3: Les champs brûlés, la végétation grillée, des cheptels amaigris avec en conséquence une baisse alarmante des récoltes de fruits et légumes, de céréales et de la production laitière. En France, les autorités viennent d'annoncer de premiers chiffres avec par exemple la récolte de maïs la plus basse depuis 45 ans, en baisse de 35%. Et les agriculteurs du reste du continent ne sont pas épargnés, Pierre-Olivier.
7: En 2026, c'est toute l'Europe qui va produire moins de maïs. Et la raison n'est pas seulement une baisse des rendements liée à la canicule comme en France. Arthur Portier est producteur de maïs dans l'Oise et consultant chez Argus Média.
8: La France va être la principale impactée d'un point de vue rendement. Maintenant, d'un point de vue surface, on a en Europe de l'Est, principalement sur des pays comme la Roumanie, mais on peut remonter sur la Hongrie, la Bulgarie et autres, où on a une baisse des surfaces extrêmement importante également, puisque eux, ça fait plusieurs années, 3-4 ans, qu'ils ont un déficit hydrique particulièrement marqué. Donc les agriculteurs ont délaissé un petit peu la culture du maïs. Donc que ce soit par les surfaces ou par le rendement, on va avoir une baisse généralisée au niveau européen.
7: L'Europe devrait donc être amenée à importer davantage de maïs pour satisfaire sa consommation intérieure. Et elle ne pourra pas compter outre mesure sur son voisin ukrainien.
8: Cette année en Ukraine s'annonce relativement correcte. Le vrai problème, évidemment, il est logistique. La mer Noire a un trafic et un coût assurantiel extrêmement élevé. Donc ils ne pourront pas bénéficier, en tout cas à court terme, de la demande extrêmement importante que l'on pourrait avoir en Europe.
7: Selon les dernières prévisions, la production de blé et de céréales à paille devrait elle aussi baisser en Europe en 2026.
3: Pierre-Olivier.
1: La Russie a bombardé Kiev cette nuit.
3: Une dizaine d'explosions ont retenti dans la capitale ukrainienne. Au moins 3 habitants ont été tués après la mort mercredi de 17 personnes dans la région que la défense antiaérienne n'avait pas pu protéger des frappes russes faute d'intercepteurs. Volodymyr Zelensky exhorte ses alliés occidentaux à en fournir.
1: Le président ukrainien qui, pour la première fois, est en visite en Serbie.
3: Depuis le début de la guerre, il ne s'était jamais rendu dans ce pays des Balkans, traditionnellement allié de la Russie. Volodymyr Zelensky doit rencontrer aujourd'hui le premier ministre et le président serbe Aleksandar Vučić, Sofia Katsenkova.
9: Pour Volodymyr Zelensky, il s'agit d'aller chercher la Serbie, là où elle est prête à coopérer. Belgrade refuse toujours les sanctions contre la Russie, mais par contre soutient l'intégrité territoriale de l'Ukraine et lui a même versé plus de 60 millions d'euros d'aide non militaire depuis le début de l'invasion russe en 2022. La Serbie doit également rejoindre à l'automne l'initiative des Carpates, une nouvelle plateforme destinée aux pays qui veulent aider à la reconstruction de l'Ukraine. Kiev sait aussi que Belgrade a besoin d'elle sur sur son chemin pour intégrer l'Union européenne. L'Ukraine bloque actuellement l'entrée de la Serbie dans l'Organisation mondiale du commerce, l'OMC, une adhésion indispensable pour progresser dans les négociations avec Bruxelles. En se rendant à Belgrade, le président ukrainien tente donc d'éloigner progressivement la Serbie de Moscou et de montrer que la Russie compte de moins en moins d'alliés en Europe.
3: La crise diplomatique entre l'Espagne et l'Italie s'aggrave. Madrid a décidé d'imposer des contrôles aux frontières pour les voyageurs en provenance d'Italie. Une réponse aux mesures similaires imposées par Rome après l'arrivée de 72 000 migrants à Ceuta, Anne Lenir.
10: Une réponse aussi ferme que sèche. L'Italie, je cite, n'accepte ni ultimatum ni imposition d'un pays étranger. Nous n'entendons donc pas revoir la décision de suspendre l'accord de Schengen avec l'Espagne, au moins jusqu'au 15 août. À cette date, comme l'ont annoncé les autorités espagnoles, une nouvelle vague migratoire est attendue à Ceuta. Nous maintiendrons donc ce qui a été décidé le 1er août, tant que les risques pour l'Italie, en termes de sécurité, et de terrorisme ne seront pas exclus. Le communiqué se termine sur un ton plus conciliant. Rome est cependant prête à poursuivre un dialogue constructif avec Madrid, mais Carlo Fidanza, chef de délégation du parti de Giorgia Meloni, Fratelli d'Italia, au Parlement européen, n'a pas résisté à enfoncer le clou en déclarant « Plutôt que de se montrer menaçant avec l'Italie, le gouvernement Sanchez ferait mieux de s'occuper de la situation à Ceuta qui n'est pas encore maîtrisée ». Anne Lenir, Rome, RFI.
1: Après plus d'un siècle d'absence, les Ivoiriens ont enfin retrouvé le Djidji Ayokwe.
3: Le tambour parleur sacré du peuple Bidjan, présenté publiquement à l'occasion de la fête de l'indépendance, pendant un défilé militaire puis une cérémonie traditionnelle à Adjamé sur les terres où il avait été arraché par les colons français, Abdulaziz Diallo.
11: Posé sur un imposant camion rouge, encadré par deux chefs traditionnels et protégé par une vitrine, le tambour parleur sacré Djidji Ayokwe fait lentement son entrée dans le village de Bidjan Djemé. Plus qu'un instrument, le Djidji Ayokwe était aussi un moyen de communication et surtout d'alerte, explique Mobio Prosper, secrétaire général de la chefferie.
12: Une fois qu'il tape le tambour, ça résonne et les initiés savent que les colons arrivent. Ils prennent leur disposition pour se défendre. N'eût été ce tambour mais on aurait décimé des milliers de chamans.
11: Pour marquer ce retour historique, des dizaines de jeunes venus des huit villages Bidjan se sont rassemblés. Pagne nouée à la taille, le corps recouvert de poudre, ils exécutent des danses guerrières au rythme des tambours. Parmi eux, Samuel, qui mesure la portée de ce moment.
13: C'est un symbole pour toute une génération. Pour moi, c'est une joie. Hier, raconter ça à mes enfants, c'est qui le tambour fait pour nos pays et pour nos villages.
11: Mais au-delà de la mémoire et de la transmission, les chefs traditionnels y voient aussi un retour chargé de spiritualité. Guidjagua est le chef du village de Bidjanté.
14: Nous croyons à la métaphysique. Il est de retour. Nous pensons aussi que beaucoup de choses vont changer pour notre communauté.
11: Taillé sur du bois, poussé par un léopard, le Djidji Ayokwe va désormais poursuivre son histoire au musée des civilisations d'Abidjan. Abdulaziz Diallo, Abidjan, RFI.
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1: Et 7h12 ici à Paris. Bienvenue si vous nous rejoignez pour cette nouvelle édition d'RFI Matin. L'actualité est marquée par le regain de tension au Yémen, vous l'entendiez. Les rebelles houthis attaquent à nouveau les positions du gouvernement soutenu par l'Arabie Saoudite. On fera largement le point sur la situation dans le journal de 8h. À retrouver également dans ces 3 heures d'information la suite de nos séries d'été et notamment notre plongée dans les lieux mythiques des nuits africaines. Nous sommes à l'African Jazz Village, au lieu de l'Ethio Jazz à Addis Abeba.
15: Quand vous entrez ici, vous êtes dans un autre monde. Vous êtes en Afrique, en Éthiopie, telle qu'elle est aujourd'hui. Vous voyez ce public ? Ici, c'est toujours un lieu où il y a des étincelles. Ça a toujours été magnifique, je l'adore.
1: Reportage à retrouver juste avant le journal de 9h. Et puis sport, musique et notre grand invité qui nous parlera étoiles et la rencontre entre la lune et le soleil. C'est à retrouver ce matin sur RFI. Des États-Unis à l'Europe, en passant par le Japon, un même constat, les années passent et les politiques migratoires se durcissent. Sur l'archipel nippon, c'est la première ministre Sanae Takaichi qui mène la charge et elle ne pèse pas ses mots. Pour elle, les étrangers mettent à vif les nerfs des Japonais. Je la cite, les secteurs de la restauration est particulièrement touchés par ce tour de vis. Les critères pour bénéficier d'un visa de gérant d'entreprise sont désormais beaucoup plus contraignants. Résultat, on ne compte plus les établissements tenus par des immigrés qui doivent fermer car leurs exploitants ne sont tout simplement pas parvenus à obtenir le renouvellement de leur titre de séjour. À Tokyo, le reportage RFI de Bruno Duval.
16: Des immigrés ayant un visa de gérant d'entreprise doivent désormais disposer d'un capital d'au moins 30 millions de yens, 165 000 euros.
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2: L'heure d'un nouveau journal avec vous, Marion Cazanov. Bonjour Marion.
4: Bonjour Pierre, bonjour à tous.
2: À la une, le réveil d'un conflit dans le sud de la péninsule arabique.
4: Au Yémen, entre les rebelles Houthis soutenus par l'Iran et le gouvernement d'Aden soutenu par l'Arabie Saoudite. Sur fond de guerre entre l'Iran et les États-Unis, le groupe rebelle a tué des dizaines de soldats yéménites cette semaine. On sera à Gaza aussi dans ce journal, bombardé chaque jour par l'armée israélienne malgré un cessez-le-feu en vigueur depuis 300 jours, des frappes qui détruisent notamment les systèmes d'égouts avec des conséquences sur la santé des Palestiniens. Volodymyr Zelensky en Serbie, première visite du président ukrainien chez cet allié de la Russie. Belgrade essaie de jouer sur les deux tableaux, en restant proche de Moscou, tout en montrant patte blanche à l'Union européenne. Abelardo de la Espriella, officiellement président de la Colombie, cet allié de Donald Trump a prêté serment tout à l'heure. Il promet de lutter contre le narcoterrorisme. Et puis en fin de journal, on découvrira les talents cachés de Winston Churchill, l'ancien premier ministre. Ministre britannique a peint des dizaines d'œuvres. Elles sont exposées en ce moment à Londres.
2: Au Moyen-Orient, le dégel d'un conflit après 4 ans de calme relatif.
4: Celui au Yémen qui oppose les forces gouvernementales aux rebelles Houthis. Ces derniers, soutenus par l'Iran, ont tué 8 soldats et 2 civils hier dans une région riche en pétrole. La veille, jeudi, 58 autres soldats ont été tués. Les Houthis ont aussi frappé l'Arabie Saoudite. Riyad soutient le gouvernement yéménite qui est aussi reconnu par la communauté internationale. Abla Junaidi, ce regain de tension est lié au bombardement récent de l'aéroport de la capitale du Yémen.
5: Le 13 juillet dernier, un avion civil iranien de la compagnie Mahan Air cherche à atterrir à l'aéroport de Sanaa. Mais un bombardement l'en empêche. À bord de l'avion, des dignitaires houthis de retour d'Iran où ils avaient assisté aux funérailles du guide suprême Ali Khamenei. Quant à l'auteur de l'attaque, les rebelles n'ont pas de doute, il s'agit de leur ennemi, le gouvernement d'Aden, appuyé par l'Arabie Saoudite. La réplique n'attend pas, les houthis bombardent l'aéroport saoudien d'Aba avant d'annoncer le 20 juillet un blocus maritime et d'attaquer les tankers de leurs voisins en mer Rouge. Une audace possible grâce au soutien continu de leur allié iranien, explique Maïssa Choujahaddin, chercheuse au groupe de réflexion indépendant Sana Center.
6: Les Iraniens ont intensifié la contrebande d'armement vers les Houthis ces derniers mois, au point que les rebelles ont reconstitué une bonne partie de ce qui avait été détruit durant les opérations militaires américaines contre leurs entrepôts stratégiques, notamment leurs lance-missiles, etc.
5: Les Houthis, piliers de l'axe de la résistance iranien, cherchent aussi à avancer leurs propres intérêts, à commencer par arracher des concessions politiques et économiques au Royaume saoudien. Depuis la trêve de 2022, la question des salaires des fonctionnaires en zone Houthi n'a, elle, jamais été réglée et la pression populaire se fait chaque jour plus grande dans un pays déjà englué dans une des pires crises humanitaires au monde.
4: Et dans ce contexte de regain de tension au Yémen, de guerre entre les États-Unis et l'Iran, l'Arabie saoudite, la Turquie et le Pakistan scellent un accord de défense. Les trois pays organisaient hier un sommet à La Mecque. Ils se sont entendus donc pour ce pacte qui prévoit qu'une attaque contre l'un sera considérée comme une attaque contre tous.
2: À Gaza, les frappes israéliennes sont quotidiennes malgré le cessez-le-feu.
4: 300 jours de cessez-le-feu et des centaines de morts depuis. L'armée continuera d'agir de façon proactive dans l'enclave palestinienne, a dit cette semaine son chef d'état-major. Israël a par ailleurs rejeté la dernière feuille de route pour Gaza qui prévoyait le désarmement du Hamas contre un retrait israélien de l'enclave. Alors sur place, les drones continuent de bourdonner. Les habitants sont toujours menacés par les bombardements israéliens. Ils se sont même intensifiés ces derniers jours. Reportage dans le centre de la bande de Gaza, signé Rami Al-Megari avec Frédéric Misselin à Jérusalem.
7: Un groupe d'hommes essaye de déplacer des gravats pour retrouver quelques affaires, car il y a une semaine, l'armée israélienne a bombardé ce quartier de Megazi. 25 logements ont été pulvérisés. La maison de Sobi Al-Haddad n'a pas été épargnée.
8: Tout est détruit, tout le quartier. Il n'y a plus d'égout, pas d'eau. On se débrouille avec des seaux, on va chercher l'eau dans le quartier d'à côté. On s'aide entre voisins et avec l'aide de Dieu.
7: Le maire de Meghazi, Mohamed Misley, est venu constater les dégâts. Il se tient à côté d'un énorme trou causé par le bombardement. Le système d'égout a été endommagé. Un peu plus loin, la ligne jaune et au-delà, l'armée israélienne. C'est dangereux de s'approcher pour réparer, explique le maire.
9: La municipalité ne peut pas accéder aux canalisations d'assainissement. On ne peut rien réparer ou entretenir puisque nous n'avons aucun équipement, aucun matériau. Inévitablement, on peut prédire que dans un mois, cet endroit sera un vrai cloaque, le repère des insectes et des rongeurs.
7: Les conditions d'hygiène sont désastreuses dans l'enclave palestinienne et la chaleur de l'été n'arrange rien. Rami Al-Megari dans la bande de Gaza, Frédéric Misselin, Jérusalem, RFI.
4: Et on l'a rappelé, Israël a rejeté la feuille de route présentée par Washington et qui prévoit notamment le désarmement du Hamas ainsi qu'un retrait israélien de Gaza. Dans ce plan de paix de Donald Trump, il est aussi question de déployer sur place une force internationale de stabilisation. L'Ouganda pourrait en faire partie. Le pays, en tout cas, a ouvert la voie à un déploiement de soldats ougandais. Cela intervient alors que depuis des mois, le chef de l'armée, Muhoozi Kainerugaba, qui est aussi le fils du président Yoweri Museveni, multiplie les messages de soutien à Israël, Lisa Fabian.
10: Israël est dans notre sang, les juifs sont liés aux Ougandais par des siècles d'histoire, écrivait en janvier Muhoozi Kainerugaba sur le réseau social X. Le chef de l'armée ougandaise s'était dit prêt à déployer 100 000 soldats en Israël sous son commandement pour protéger les terres saintes. Ce jeudi, aucune précision n'a été apportée sur la taille du contingent ougandais qui pourrait participer aux opérations de la future force internationale de stabilisation à Gaza. Mais un spécialiste de l'Ouganda estime que l'adoption de cette motion fait bien partie d'une stratégie de positionnement politique de Muhoozi qui caresse l'ambition de succéder à son père à la tête de l'État et souhaiterait donc se ménager quelques soutiens à l'étranger. Avec ce déploiement, l'Ouganda veut montrer le professionnalisme de son armée et construire du capital politique, abonde le chercheur belge Christophe Titeka, qui évoque aussi une volonté de montrer que l'Ouganda reste un allié fidèle des États-Unis et donc d'Israël. Samedi 1er août, Muhoozi Kainerugaba a assisté à l'inauguration d'une statue en bronze en hommage à Yonatan Yoni Netanyahou dans l'ancien terminal aéroportuaire d'Entebbe où le frère de Benjamin Netanyahou a trouvé la mort il y a 50 ans.
4: Et le Maroc, le Kosovo, l'Albanie et le Kazakhstan auraient également accepté de participer à cette mission de stabilisation à Gaza, selon l'AFP.
2: Au moins 3 morts en Ukraine dans une nouvelle attaque russe.
4: Des bombardements sur Kiev et sa région la nuit dernière. Des explosions ont aussi été entendues à Dnipro. Les frappes sont quasi quotidiennes depuis le début de la guerre en février 2022. Et pour la première fois depuis cette date, le président ukrainien se rend en Serbie, allié traditionnel de Moscou. Si Volodymyr Zelensky est en quête de soutien, le dirigeant serbe Aleksandar Vučić cherche lui à être plus présentable du côté de Bruxelles et de Washington. Sofia Katsenkova.
11: Aleksandar Vučić veut faire de cette visite la preuve que la Serbie n'est pas la chasse gardée de Moscou. En accueillant pour la première fois Volodymyr Zelensky à Belgrade, le président serbe cherche surtout à marquer des points auprès de ses partenaires occidentaux, estime Strahinja Subotic, expert en politique serbe.
12: Le régime de Belgrade utilisera cette visite pour montrer qu'il est suffisamment pro-occidental pour accueillir le président ukrainien et pour déconstruire l'image d'une Serbie qui serait un relais de la Russie dans cette partie de l'Europe.
11: Un signal adressé notamment aux pays européens qui freinent l'adhésion de la Serbie à l'Union européenne. Aucun nouveau chapitre de négociation pour rejoindre le bloc des 27 n'a été ouvert depuis 5 ans. Pour autant, Belgrade n'entend pas remettre en cause ses liens avec Moscou, malgré les pressions de Kiev et des partenaires européens. La Serbie dépend fortement du gaz russe et Moscou reste aussi son principal allié face au Kosovo, dont Belgrade refuse l'indépendance proclamée en 2008.
12: La Serbie n'imposera pas de sanctions à la Russie. Elle ne pourrait le faire que si elle savait que son adhésion à l'Union européenne était imminente. Or, ce n'est pas le cas.
11: Reste donc à savoir comment se traduira ce rapprochement initié avec l'Ukraine.
4: Et Kiev qui subit donc toujours les bombardements russes. 3 morts, on l'a vu cette nuit dans la région de la capitale. 17 personnes avaient été tuées dans une autre attaque mercredi. Des victimes qui auraient pu être évitées, selon le président ukrainien, si ses alliés lui fournissaient assez d'intercepteurs pour sa défense anti-aérienne. Volodymyr Zelensky tente aussi d'obtenir de Donald Trump l'autorisation pour fabriquer des missiles Patriot sur son sol, un missile capable d'intercepter des frappes russes.
2: À l'administration Trump qui fait un geste vers son nouvel ami colombien.
4: Washington débloque $1 milliard d'aide pour épauler les projets du nouveau président. L'avocat d'extrême droite Abelardo de la Espriella, proche de Donald Trump, a prêté serment il y a quelques heures. Il promet notamment de répondre à la violence des narcotrafiquants.
2: Le Vatican donne des détails sur la visite du pape en France.
4: Léon XIV se rendra à Paris, à Lourdes, à Metz, entre les 25 et 28 septembre. Et dans son programme, il est prévu qu'il rencontre des victimes de violences sexuelles. Un pas de plus vers la reconnaissance par le Saint-Siège de ces violences systémiques dans les établissements catholiques, surtout à Bétharram, école du Sud-Ouest, où des générations d'enfants ont subi viols et châtiments corporels. Marius Lafont.
13: Les baffes, c'était pour détruire, lâchait-il en février, la gorge nouée à nos confrères de Mediapart. Némès Ehongo Grasset était élève à Bétharram à la fin des années 80. Il fait partie d'un collectif de victimes. Son association a demandé dès le mois de mai une rencontre avec le pape lors de son prochain voyage en France et elle l'attend au tournant.
14: Qui nous démontre qu'il a vraiment pris l'ampleur du problème. Tous les actes qui vont dans le sens de la reconnaissance déjà des victimes au plus haut niveau, c'est déjà une étape.
13: Jusque-là, son collectif n'avait pas reçu de réponse de la papauté, alors même que le siège de la congrégation de Bétharram se trouve au Vatican. Mais Bétharram n'est pas seul. Un rapport indépendant de 2021 recensait 330 000 victimes d'abus dans l'Église, rien qu'en France. Le pape doit entendre la voix de toutes ces personnes, estime Némès Ehongo Grasset.
14: Sincèrement, réellement, pour comprendre pourquoi ça arrive à une telle ampleur, à un niveau international, que l'Église en elle-même, au plus haut, commence à chercher la solution.
13: Contrôler plus et mieux les religieux qui travaillent avec les enfants, l'État aussi doit prendre ses responsabilités, assure le cinquantenaire. Quant à savoir s'il ira à la rencontre avec le pape en septembre, Némès Ehongo Grasset ne sait pas encore. Je ne suis pas sûr de ma réaction, glisse-t-il.
4: Marius Lafont.
2: Sur les photographies, il apparaissait souvent un cigare à la main, mais Winston Churchill aurait tout aussi bien pu poser avec un pinceau.
4: On le sait moins, mais il avait des talents de peintre. Une rétrospective à la Wallace Collection de Londres montre au public l'étoile de l'ancien Premier ministre mort en 1965. Parmi ses inspirations, le sud de la France. Émeline Vin nous fait visiter l'exposition.
15: La peinture sert de thérapie à Winston Churchill après la Première Guerre mondiale et la défaite de Gallipoli. Il trouve refuge dans le sud de la France et ne quittera plus son chevalet de voyage. Xavier Bray, directeur de la Wallace Collection, qui accueille la première rétrospective Churchill.
16: Il voyage en France, il adore la France. Il s'invite à plusieurs villas, donc ça c'est Saint Georges Motel, la Dragonnière, on a les Oraïdes. Il s'installe pendant un mois, deux mois pour peindre les alentours.
15: Churchill le peintre montre un ex-premier ministre passionné par les impressionnistes français.
16: Il adore Monet, il adore Cézanne et bon, c'est la rivière La Loupe dans les Alpes-Maritimes. Mais là aussi c'est tout un travail sur les reflets. Il y a des verts, des bleus et celui-là qui est en fait magnifique, c'est la plage de Mala. L'eau est tellement transparente qu'on voit le sable en dessous qui perce un peu la surface.
15: Mais il n'y a pas que les paysages qui attirent Winston Churchill en Provence.
16: C'est aussi où il y avait les grands milliardaires anglais, américains, qui avaient tous leur villa là-bas. Oui, il utilisait la peinture pour s'inviter, mais c'était aussi les dîners le soir, j'imagine. C'était aussi une façon de parler politique, d'avoir de ses contacts.
15: Selon Picasso, Churchill aurait pu être peintre professionnel s'il n'avait pas été si occupé par les affaires d'État.
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1: Merci d'être à l'écoute de la Radio du Monde, 7h en temps universel, 9h à Paris. Le retour de l'actualité avec Lisa Villi. Lisa, à la une, retour de la frontière entre l'Espagne et l'Italie. Les voyageurs seront contrôlés.
2: Une annonce d'abord de Rome, suivie par Madrid. Explication de cette décision de l'Espagne dans quelques instants. En Colombie, le nouveau président Abelardo de la Espriella a investi hier. Vous entendrez une partie de son discours. Il a promis la fermeté et l'ordre face au trafic de drogue depuis la ville de Cali, dans l'ouest du pays, qui en est particulièrement victime. À Port-au-Prince, plus de 600 morts depuis mars à Cité Soleil et la plaine Cul-de-Sac. Un niveau de violence jamais atteint selon une étude du Bureau intégré des Nations Unies en Haïti. Et puis à la fin de ce journal, reportage dans un café cycliste au pied du Mont Ventoux qui accueille des femmes cyclistes inspirées forcément par les performances des coureuses du Tour de France hier qui pour la première fois de la compétition ont affronté ce sommet mythique.
1: Les voyageurs qui arrivent en Espagne depuis l'Italie seront donc contrôlés.
2: Oui, dans les ports et les aéroports. À partir de ce samedi, pour un mois, ce seront des contrôles de routine pour les ressortissants italiens. Mais il y aura des contrôles, des visas et des permis de séjour pour les personnes issues de pays tiers. C'est donc une réponse à la décision similaire imposée par le gouvernement de Giorgia Meloni après l'arrivée de plus de 70 000 migrants à Ceuta. Bonjour François Musso, en direct de Madrid.
3: Bonjour.
2: C'était donc une décision assez inattendue.
3: Oui, c'est une surprise en Italie. On ne s'attendait pas à ce que le gouvernement Sanchez réagisse d'une façon aussi ferme au fait que l'exécutif de Giorgia Meloni veuille imposer des contrôles aux personnes en provenance de l'Espagne au prétexte que 72 000 migrants marocains ont pu entrer illégalement dans l'enclave espagnole de Ceuta. Madrid avait fixé un ultimatum à Rome lui demandant de renoncer à ces contrôles, chose inédite entre deux pays de l'Union européenne. En l'absence de réponse et pour justifier sa propre mesure de rétorsion, Pedro Sanchez a utilisé un argument similaire, persistante pression migratoire irrégulière. Madrid estime que l'attitude de Rome est injuste et injustifiée, tout d'abord parce que l'immense majorité des migrants marocains ont été reconduits aux frontières. Ensuite, parce que l'enclave de Ceuta est espagnole mais n'appartient pas à l'espace Schengen. Enfin, parce que l'Italie reçoit bien plus de migrants illégaux que l'Espagne. Pour terminer, Pedro Sanchez rappelle qu'au cours des nombreuses crises migratoires chez son voisin, comme à Lampedusa en 2023, les autorités espagnoles, s'étaient montrées, elles, solidaires.
2: Merci François Musso en direct de Madrid. En Italie, les contrôles seront en place jusqu'au 15 août.
1: En Colombie, le nouveau président d'extrême droite promet de combattre sans répit le narcotrafic.
2: Abelardo de la Espriella a investi hier pendant une cérémonie assez révélatrice de son projet pour le pays dans une caserne militaire, non pas à Bogota mais dans la ville de Cali, marquée par le conflit armé qui a par ailleurs été touché par plusieurs attentats ces derniers mois. Il a donc prononcé son premier discours en tant que chef de l'État.
4: Depuis Cali, capitale d'un département qui a subi les ravages du terrorisme, du trafic de drogue et des agissements des groupes violents, j'adresse un message ferme au peuple colombien. L'heure est venue de rétablir l'ordre, l'autorité et la liberté. Je serai le président de tous les Colombiens. J'arrive avec la volonté de rassembler tous mes compatriotes.
5: De convocar a todos mis compatriotas.
2: Le nouveau président colombien Abelardo de la Espriella qui peut donc déjà compter sur le soutien de Washington qui, juste après son investiture, a annoncé une aide $1 milliard.
1: En Haïti, les violences des gangs atteignent un niveau inédit dans deux quartiers de la capitale.
2: À Cité Soleil et dans la plaine du Cul-de-Sac, plus de 600 personnes ont été tuées depuis mars, selon une enquête publiée en fin de semaine par le BINU, le Bureau intégré des Nations Unies en Haïti, qui déplore donc un niveau de violence jamais vu dans ces quartiers depuis 2 ans et la création de la grande coalition de gangs appelée Vivre Ensemble, Justine Fontaine.
6: La violence des gangs n'a jamais cessé dans la capitale ni dans des régions rurales comme l'Artibonite, mais les habitants du gigantesque bidonville de Cité-Soleil et de la plaine du cul-de-sac payent un très lourd tribut depuis mars. 613 morts, des centaines de blessés et 18 000 déplacés à cause d'un regain de tension entre différents groupes armés qui faisaient partie de la même coalition. Arnaud Royer dirige le département des droits de l'homme du BINU.
7: Les opérations de sécurité ont poussé certains membres de cette coalition à venir se relocaliser dans cette zone et créer ce qu'on appelle des checkpoints pour les extorsions des camions qui circulent toujours dans la zone, parce que c'est la zone industrielle, c'est là aussi la zone portuaire. Donc l'objectif de ces nouveaux gangs était de reprendre en fait les mécanismes d'extorsion qui existent, et bien sûr les gangs en place ont réagi et qui a créé cette violence intense.
6: Un quart des habitants tués ou blessés ne faisaient pas partie des gangs, des victimes collatérales donc, mais aussi des personnes exécutées par les groupes armés qui les ont accusés d'avoir donné des informations à la police ou à un gang rival. Et puis une partie des victimes ont été tuées également lors d'opérations des forces de sécurité ou lynchées par des habitants. Enfin, au moins 176 cas de viol, y compris sur mineurs, ont également été recensés, un chiffre sous-estimé d'après l'ONU elle-même, car beaucoup ne peuvent pas ou n'osent pas signaler ce qu'elles ont vécu.
2: Justine Fontaine.
1: Les Haïtiens récemment privés de leur statut de protection temporaire aux États-Unis et qui risquent maintenant de se faire arrêter par la police de l'immigration.
2: L'AIS qui doit atteindre les objectifs fixés par Donald Trump. Pour cela, elle s'est déployée dans les aéroports, une politique qui inquiète certaines compagnies aériennes, Loubna Anaki.
8: Un passager arrêté à l'enregistrement, une autre interceptée dans la salle d'embarquement. Des employés de compagnies aériennes obligés de cacher leurs écrans pour que les agents de l'ICE ne puissent pas regarder la liste des passagers. Partout dans les aéroports américains, les incidents de ce genre se multiplient. Le mois dernier, la police de l'immigration a arrêté jusqu'à 30 personnes par jour. Des passagers dont le visa a expiré ou qui sont en attente de papiers comme une carte verte ou un statut de réfugié. Des personnes qui normalement n'étaient pas inquiétées par l'ICE. Mais face à un Donald Trump qui réclame 2000 arrestations par jour, les agents fédéraux élargissent leur cible. Face à cette situation, les compagnies aériennes s'inquiètent. Certaines se sont déjà retrouvées dans la position de devoir refuser l'accès à leurs avions à des agents qui souhaitaient interpeller quelqu'un à bord sans mandat signé par un juge. Ces compagnies ont expliqué qu'elles comptaient bien respecter la loi, mais qu'elles n'avaient aucun programme de collaboration avec l'ICE et que leur priorité restait la sécurité de leurs passagers. Loubna Anaki, New York, RFI.
2: Elle sera certainement la plus grande source d'émissions de gaz à effet de serre aux États-Unis. Amazon a confirmé hier être en train de construire une immense centrale à gaz pour alimenter en électricité d'immenses centres de données. Elle produira plus que n'importe quelle autre infrastructure dans le pays et est autorisée à émettre plus de 30 millions de tonnes de gaz à effet de serre chaque année.
1: La nourriture n'a jamais coûté aussi cher dans le monde que ces trois dernières années.
2: Selon la FAO, l'Organisation des Nations Unies pour l'Alimentation et l'agriculture, les prix alimentaires ont augmenté d'1% en juillet par rapport à l'an dernier. En cause, la baisse des récoltes engendrée par les fortes chaleurs, la hausse des prix de l'énergie et le contexte géopolitique tendu. Détails et explications, Antoine Camara.
9: Le sucre, les céréales et les huiles végétales sont les produits alimentaires qui ont le plus contribué à cette hausse. Le prix du sucre a bondi le mois dernier de plus 5,6% en raison des inquiétudes générées par les effets des canicules et sécheresses sur la production. Il en est de même pour la production asiatique avec le phénomène El Niño. Même tendance pour les céréales, le cours du blé a bondi de plus 5,8%. Les mauvaises conditions climatiques pèsent sur le rendement des récoltes et à cela s'ajoutent les perturbations des exportations en provenance de la mer Noire. Les exportations agricoles ukrainienne pourrait ainsi chuter de près de moitié cette saison en raison des frappes russes sur les ports du pays. Et les prix des huiles végétales affichaient aussi une augmentation de plus 2% par rapport au mois précédent, ce qui représente leur plus haut niveau depuis 4 ans. Cette hausse est avant tout imputable à l'augmentation des cours des huiles de palme et de soja qui ont continué à grimper en raison d'une forte demande du secteur de l'agrogazole.
2: Antoine Camara.
1: À Madagascar, c'est l'hiver austral, période pendant laquelle les familles célèbrent les défunts.
2: Oui, c'est la saison du famadian, le retournement des morts, une cérémonie traditionnelle qui consiste à exhumer leurs corps pour les honorer. Elle rassemble souvent plusieurs centaines de personnes et va souvent de pair avec des t-shirts conçus spécialement pour l'occasion avec un portrait de l'ancêtre, son nom, des mots personnels aussi. Guilhem Fabrice est rendu dans un atelier de confection à Antananarivo où l'activité forcément bat son plein à cette période de l'année.
9: Machine à coudre, paire de ciseaux et imprimante pour textile résonnent dans cet atelier de confection du quartier d'Ondava-Mambe. 30 familles ont déjà passé commande pour célébrer leur défunt depuis le mois de juillet, explique la patronne Nambine Soufan Antenan.
10: Pour le Famadian, les clients préfèrent les t-shirts en coton ou les polos avec une photo imprimée en souvenir de la personne. Parfois, ils veulent aussi mettre des symboles comme des mains jointes ou des messages qui ne font pas forcément référence à la religion. Cela peut dépendre aussi du tube du moment ou de la situation à Madagascar. L'an dernier, il y avait un message très en vogue tiré d'un titre de l'artiste Raoult qui disait « Je suis à la fois heureux et triste ».
9: Le prix moyen d'un t-shirt s'élève à 10 000 ariars, soit environ 2 euros. Jusqu'au mois d'octobre, des malgaches issus de toutes les classes sociales en achètent, selon elle.
10: Certains veulent quelques exemplaires seulement pour les membres de la famille rapprochée. D'autres souhaitent en offrir à tous les invités. Notre commande record, c'est 500 t-shirts.
9: Vuirana, gérante d'une épicerie, en portera bientôt un pour rendre hommage à un ancêtre.
11: Le t-shirt sera marron avec l'abréviation RKT car il s'appelait Rakutu. On va aussi inscrire la phrase « Une ligne est bénie » et les enfants auront des t-shirts spécialement à leur taille.
9: Une fois le Famadian passé, elle continuera de porter ce précieux vêtement au quotidien. Guillaume Fabrion, Tananarive, RFI.
1: À bientôt, l'arrivée pour les coureuses du Tour de France.
2: Dernier week-end de course avec la plus longue étape ce samedi, 172 km entre Sisteron et Nice dans le sud de la France. C'est la Polonaise Kasia Niewiadoma qui est en tête au classement général après sa victoire hier au Mont Ventoux. Col mythique gravi pour la première fois de l'histoire de la compétition chez les femmes. De quoi donc attirer les cyclistes amatrices au pied du Ventoux. Anne Dufort-Cornillet a rencontré la créatrice d'un refuge pour cyclistes qui accueille en majorité des femmes.
12: Au Pista Café, l'ambiance est à la convivialité. En cuisine, Vicky Carbonneau s'active. Il y a 5 ans, cette Québécoise a quitté le milieu de la mode pour créer un lieu où les femmes, amatrices de cyclisme, se sentent chez elles. À l'extérieur, elles se ravitaillent. À l'intérieur, elles échangent, s'équipent et partagent leur passion du vélo avec Vicky.
13: C'est une chance inouïe de rencontrer ces femmes. Il n'y en a pas assez. On sait qu'elles sont présentes, elles roulent, mais on ne les voit pas dans les médias. On ne les voit pas suffisamment aussi sur les courses ou dans la compétition et tout ça.
12: Pendant le Tour de France masculin et féminin, elles suivent ensemble les étapes.
14: Pour le classement général, 8e ce matin.
12: Juliette est l'une des habituées. Elle est même devenue le visage du livre En danseuse, écrit par Vicky.
15: C'est un lieu chaleureux, c'est un lieu d'accueil qui rassemble. De l'incarner, ça rend encore le lieu davantage vivant.
12: À Pista, tous les niveaux se mélangent. À l'image de la Mauricienne Kim Lecourt-Pinard, passée prendre son café quelques semaines avant l'étape du Ventoux.
16: Ouais, c'était vraiment bien. J'ai eu une tasse gratuite avec eux, donc c'est vraiment cool. C'est bien de voir des gens qui s'intéressent beaucoup et qui vraiment veulent développer le cyclisme féminin et je me relie beaucoup à ça.
12: Une reconnaissance supplémentaire pour ce lieu devenu incontournable au pied du géant de Provence. Anne Dufort-Cornillet, Mont Ventoux, RFI.
2: Et vous pouvez découvrir ce refuge en vidéo sur les réseaux sociaux de RFI. 7e et dernière étape ce samedi, donc entre Nice et Sisteron. Le peloton partira à 9h40, temps universel.
1: Mais ça risque de batailler sec. Les favorites se tiennent dans un mouchoir de poche. Merci beaucoup, Lisa Villy. On vous dit à demain. Il est 9h13 ici à Paris. C'est l'heure de retrouver Catherine Potet pour la revue de presse internationale. Catherine, à la une, la santé, parent pauvre des politiques publiques.
17: C'est un témoignage qui a fait hier les gros titres des journaux télé en France, celui d'une dame de 85 ans, hospitalisée 6 jours sur un brancard aux urgences d'Orléans et qui dénonce un enfer, explique Libération. Elle s'appelle Nino Anne Dupieux, retraitée, ex-adjointe au maire d'Orléans, dans le centre de la France. Elle a été hospitalisée le 18 juillet dernier pour une hémorragie et elle a donc passé 6 jours sur un brancard. Elle raconte « Voici un hôpital sans chambre pour moi, sans lit, sans possibilité d'anesthésie pour des examens douloureux et d'ailleurs, ajoute-t-elle, sans possibilité d'anesthésie dans son service des urgences où atterrissent des traumatisés de toutes sortes. » Nino Anne Dupieux apprendra par la suite que des chambres étaient disponibles mais fermées à cause d'un manque de personnel, précise Libération. Elle remercie toutefois tout le personnel soignant. Ils ont, dit-elle, agi comme des anges lors de son séjour infernal. Finalement, la vieille dame a mis fin à son hospitalisation contre l'avis défavorable des médecins après avoir signé une décharge pour retourner à son domicile. Le syndicat CGT parle de situation catastrophique dans tous les services de l'établissement. Pour sa défense, la direction de l'hôpital annonce la réouverture de 42 lits entre septembre et novembre prochain.
1: Au Québec, à présent, c'est une mesure d'économie contestée que rapporte le journal Le Devoir.
17: Il s'agit de la disparition des téléviseurs dans les chambres de certains hôpitaux où la connexion Wi-Fi remplace désormais la télé. Une décision que dénoncent les comités d'usagers, explique Le Devoir. Selon eux, cette situation pénalise surtout les aînés et les personnes vulnérables qui ne possèdent ni télé.
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0: chères auditrices et auditeurs de RPH et RPH Sud, bonjour. Quel bon vin t'amène ce mois-ci? Nous allons faire un focus sur l'appellation Village Montpérou, tout près de chez nous, à deux pas d'ici. Et nous avons la chance d'avoir en plateau des invités prestigieux. Donc, on va dire bonjour à Amélie Durlaborde.
1: Bonjour.
0: Bonjour Amélie, le domaine Masdamil sur Montpérou. Et à côté, des gens qu'on ne présente plus, tous les amateurs de vin de Navarre et d'autres régions, on les connaisse. Le couple Sylvain et Désiré Fada sur le domaine d'Aupillac.
2: Oui, bonjour.
3: Bonjour.
0: Et puis, bien sûr, notre pépite nationale, Noël, qui est ici avec sa rubrique tant attendue.
4: Et bonjour.
0: Voilà, sans plus attendre, chères auditrices et auditeurs, on va aller dans les vignes avec Sylvain Fada. J'étais tout dernièrement à ses côtés à Cocalière, dans la pente vertigineuse de Cocalière, où il taillait le Mourvèdre avec un jeune étudiant d'Agropolis. Et donc, Sylvain, est-ce que tu peux nous dire en ce moment, les vignerons de Montpérou et votre domaine, qu'est-ce que vous faites en ce moment? Quel est le quotidien d'un vigneron dans la nature, dans ses vignes?
2: Oui, donc actuellement... le principal travail, c'est de préparer pour greffer les plants que nous avons plantés il y a 2 ans ou 3 ans, des plants américains, c'est-à-dire qu'il faut greffer, depuis qu'il y a le phylloxéra, bon, c'est une longue histoire, mais donc on sélectionne des greffons issus de cépages, c'est la sélection massale, mais donc c'est... Et on greffe actuellement du carignan gris et de la clairette rose. Et puis, on greffe aussi dans les vignes des remplacements. Il y a toujours des souches qui meurent et donc on fait les remplacements.
0: Et puis, normalement, on dit rien ne vaut la taille de mars. Donc, est-ce que c'est une période aussi où ça taille beaucoup dans les vignes?
2: Oui, on sait qu'on va terminer cette fin de semaine ou dans le milieu de semaine prochaine. Donc, on est tranquille par rapport à ça et donc oui, c'est vrai que généralement on finit la taille fin mars.
0: Et bien sûr, il y a aussi des choses qui se passent au domaine dans le chai, hein, que ce soit le chai d'élevage ou est-ce que c'est une période où tu fais des assemblages, où tu fais des mises en bouteille? Comment ça se passe en ce moment, ce mois de mars?
2: Oui, actuellement, bon, on a commencé à faire quelques assemblages de nos cuvées et puis on met en bouteille lundi prochain là. Donc on ne filtre pas, on ne colle pas en fait le vin et direct mis en bouteille, mais simplement il faut s'assurer quelquefois après la fermentation il y a un petit peu de dégagement de gaz, donc de gaz carbonique naturel, et donc il faut pas qu'il y en ait trop parce que ça peut déranger quand il y a sur un verre rouge il y a du gaz, etc. Donc et puis on fait les pleins des fûts, on a pas mal de fûts et de demi-muit et de foudre. Mmh. Donc il y a toujours une surveillance, il y a toujours de l'évaporation et on prépare des commandes en étiquetant, on met un palox qu'on met en bouteille sans étiqueter, juste avec le bouchon, et ensuite quand on a une commande on prépare la commande en mettant l'étiquette et en mettant dans des cartons, capsules et cartons. Voilà.
0: Et oui, parce que pour nos auditrices et nos auditeurs qui ne le savent pas, mais vous avez une grosse partie aussi à l'export, donc il faut des contre-étiquettes spéciales, des habillages spéciaux pour l'export, et du coup c'est toujours mieux d'avoir les bouteilles neutres, et après en fonction de que ce soit le marché français ou le marché étranger, tu colles les bons habillages.
2: C'est surtout la contre-étiquette qui demande des spécificités en fonction des pays. Donc, en même temps, le fait de mettre juste un palox fait gagner de la place. Et donc, c'est vrai qu'on a juste un petit stock étiqueté et prêt à partir.
4: C'est du sur-mesure. C'est de la mise en bouteille sur mesure.
2: Exactement, oui, voilà.
4: Tout à fait.
0: Flux tendu. Donc, sans plus attendre, on va rentrer dans le vif du sujet. Le vif du sujet, c'est que, enfin, c'était tant attendu depuis le temps que les vigneronnes et les vignerons de cette appellation y travaillent. Le cru Montpérou vient de naître. On attend juste les signatures des ministres qui ne sauraient tarder. Et donc, on a profité de la présence dans nos studios la semaine dernière de François Boudou, qui est le président du syndicat de cru, de lui parler, de nous rappeler un petit peu l'historique, d'où est venu, quand est-ce qu'a commencé justement ce travail de hiérarchisation. C'est à toi, François.
1: Moi, je suis né il y a déjà quelques temps à Montpérou, deux places de l'horloge, donc je dis souvent que je pourrais être plus montpérousien, mais c'est difficile. Et puis, issu de mon père était vigneron, mon grand-père était vigneron, donc la vigne m'a toujours intéressé. Et après des études d'agronomie et d'œnologie, j'ai fait deux choses essentiellement. La première, c'était j'ai travaillé à l'Institut coopératif du vin et j'étais en charge d'un laboratoire conseil, d'abord dans le Var et puis essentiellement dans l'Hérault pendant 33 années. Et parallèlement, j'ai géré l'exploitation familiale sur le village, ce qui m'a valu petit à petit de prendre des responsabilités aussi en étant par exemple président de la coopérative, président du syndicat des vignerons et puis diverses petites choses à côté pour bien occuper les journées.
0: Oui, donc on peut dire que tu es un fin observateur de ce qui s'est passé sur ce territoire. Et peut-être que tu pourrais aussi rappeler à nos auditrices, nos auditeurs, que finalement, c'est pas d'hier que les vignerons et les viticulteurs de Montpérou se sont attelés à essayer de monter en gamme, de mettre la qualité avant tout.
1: Non, c'est pas d'hier, ni même d'avant-hier. Je crois que ça a commencé avant ma naissance. Montpérou était reconnu en VDQS, donc vin délimité des qualités supérieures, qui est l'antichambre des appellations d'origine contrôlée, en 1955. Donc on parle d'un temps que les moins de 20 ans ne peuvent pas connaître. Et donc, cette démarche de qualité, de reconnaissance, les générations avant nous y ont travaillé. C'est des choses qui sont faites naturellement, parce que la réputation des vins de Montpérou à une époque où le Carignan était quand même le cépage qui était omniprésent un petit peu partout, y compris à Montpérou. Ben, les vins de Montpérou, on avait remarqué qu'ils étaient quand même plutôt bons et peut-être plutôt meilleurs qu'ailleurs. Et petit à petit, comme ça, le travail s'est fait autour de la notion d'appellation, puis de la mise en bouteille dans les années 60. Plusieurs producteurs ont commencé la mise en bouteille. Et le travail s'est poursuivi jusqu'à, je vais vite, hein, exprès, parce que sinon on pourrait y passer 5 heures, mais il y a une autre date importante, c'est 1985, donc la reconnaissance du projet Coteaux de Languedoc en appellation d'origine contrôlée. Et à ce moment-là, Montpérou a intégré la grande famille des Coteaux de Languedoc en étant l'un des terroirs qui pouvait rajouter derrière la mention Coteaux de Languedoc le nom de la commune. Et voilà, donc 85, ça marque l'accès à l'appellation d'origine contrôlée sous la bannière Languedoc. Et puis, dès le début des années 90, les vignerons ont dit, oui, on est content d'être en appellation d'origine contrôlée, mais quand même, nous, on voudrait continuer à affirmer notre forte identité, notre particularité, et travailler sur une reconnaissance en appellation spécifique, ce qu'on pourrait appeler une appellation communale. Et donc ce projet a émergé dès le début des années 90, ce qui fait déjà il y a longtemps. L'histoire du Languedoc étant complexe, les dossiers étant nombreux, l'émergence d'une appellation communale n'a pas toujours été dans les priorités, on va dire, de la politique viticole régionale. Voilà. Mais en tous les cas, les vignerons ont gardé le cap pour aboutir en 2026.
0: Et oui, on pourra rappeler aussi à nos auditrices et auditeurs qu'il y a eu un élève un peu troublion qui est venu un peu troubler tout ça, c'est les terrasses du Larzac, qui sont venues s'immiscer là-dedans et du coup qui ont peut-être aussi mis un petit frein au dossier et fait en sorte que l'INAO valide d'abord les terrasses pour après peut-être valider Montpérou, non ?
1: Oui, alors j'utiliserai pas le mot de troublion. Je pense qu'on était dans une région où la priorité politique, et ça nous arrangeait pas, mais ça peut comprendre aussi que les professionnels avaient d'abord envie de structurer l'appellation Languedoc, la base, puis de faire émerger ce que l'INAO appelle les appellations sous-régionales. Le terme n'est pas très joli, mais en gros des appellations qui couvrent l'ensemble du territoire, comme chez nous, Terrasse du Larzac ou ailleurs, Pix-en-Loup, Pesnas.
0: Grès de Montpellier.
1: Grès de Montpellier, exactement. Mmh. Et donc, c'était une priorité. Effectivement, sur notre secteur, l'accent a été plutôt mis sur Terrasse du Larzac que sur Montpérou. Mais je crois qu'on peut être content aussi, et ça, c'est profitable, si j'ose dire, aux vignerons de Montpérou, que d'avoir une appellation comme Terrasse du Larzac, au cœur de laquelle se retrouve le cru Montpérou, et puis d'autant que c'est une appellation qui a quand même une belle réputation et puis une belle qualité d'ensemble. Donc voilà, je pense qu'il y a une synergie entre les deux à trouver, que c'est... Voilà, moi, je ne vis pas comme un troublion. C'est plus un calendrier politique global qui fait que la priorité n'était pas sur les communales.
0: Oui, on va rappeler justement aussi à nos auditeurs et auditrices qui ne sont pas forcément des fins avertis de ce qui se passe dans le monde du vin, c'est que dès le départ, peut-être, alors ça c'est une question aussi qu'on pourrait se poser, les coteaux du Languedoc ont voulu essayer de rebâtir une structure pyramidale qui ressemblait beaucoup à la pyramide bourguignonne, en ayant, comme tu l'as dit, une appellation régionale, des appellations qu'on pourrait dire sous-régionales ou pédoclimatiques, et après monter vers des appellations plus communal, et pourquoi pas aller après chercher le Graal des premiers crus et grands crus. Mais peut-être qu'on peut se dire que pourquoi avoir voulu faire ça, et est-ce qu'il n'y avait pas une autre voie à ce moment-là?
1: Peut-être. Peut-être. En tous les cas, c'est une vision qu'a voulu Languedoc, mais c'est quand même aussi une vision qui est très... qui est très franco-française, et notamment qui est très... culturellement ancré au sein de l'Institut national des appellations d'origine, qui quand même gère toutes les appellations en France. Voilà. Et moi, je me rappelle très bien d'un débat qu'on a eu avec la commission d'enquête de l'INAO quand ils sont venus nous rencontrer en 2020, où pour les vignerons de Montpérou, la notion de poupée russe des appellations, c'est-à-dire le fait que les appellations dans leurs critères s'emboîtent parfaitement, c'était pas une priorité absolue pour nous, c'était pas un enjeu majeur. Mais l'INAO nous a dit, mais de toute façon, ce sera comme ça. Il y a bien une vision de l'INAO, pour des tas de raisons qu'on pourrait développer, mais qui peuvent se défendre. La volonté de créer des pyramides ou des niveaux d'appellation qui s'emboîtent les uns dans les autres, une espèce de hiérarchie avec... qui s'emboîte parfaitement, voilà. Et nous, on s'adapte, ça ne pose pas de soucis.
0: Ben merci pour cet éclairage, François. C'est vrai que si on regarde avec le recul, vous avez démarré une démarche qualitative en 1955. 30 ans après, vous intégrez les coteaux du Languedoc. Après encore 30 ans après, à partir de 90 jusqu'à maintenant, finalement 60 ans, c'est-à-dire qu'il a fallu, ne pas abdiquer, il a fallu garder de l'énergie pour avancer, parce que quand même certains vont dire, ils y auront passé toute une vie, quoi.
1: Oui, c'est vrai. Moi, quand je commençais à m'impliquer là-dedans, j'étais un jeune vigneron, là je suis grand-père, donc c'est bien. En tous les cas, je trouve que c'est plutôt positif, ça montre que... cette volonté, cette vision, cette démarche pour les vignerons de Montpérou, c'est une constante. C'est-à-dire que parfois les générations ont changé, on est passé du père au fils, parfois même au petit-fils, et qu'il y a toujours eu cet objectif, ce travail en commun. Le groupe est resté uni, le groupe a continué à travailler. Et je pense que ça signifie surtout que cette appellation, elle correspond parfaitement au collectif des vignerons et à leur projet sur l'appellation et sur le village.
0: Alors, pour avoir suivi d'autres travaux de hiérarchisation, comme on dit, à Saporta, notamment avec une certaine Mireille Branger, que j'ai accompagnée dans des réunions, notamment sur l'îlot Pézenas et puis à d'autres endroits sur les grès de Montpellier, on ne peut pas dire qu'au tout début, c'était pareil sur ces territoires-là. Et peut-être que ce qu'on peut rappeler à nos auditeurs, c'est que ce qui a fait la force aussi de ce collectif, c'était que l'ensemble des acteurs du territoire étaient impliqués, c'est-à-dire que ce soit la CAF coopérative...
1: Bien sûr.
0: que ce soit les caves particulières, que ce soit la maison Valla, enfin tout le monde tirait dans le même sens.
1: Oui, je pense qu'on peut rajouter aussi le village globalement, parce que la viticulture à Montpérou, c'est quand même un élément majeur, et beaucoup de familles sont concernées, beaucoup de gens ont un attachement très fort à la viticulture, parce que même s'ils ne sont pas vignerons, ils ont un cousin, un frère, un beau-frère, un voisin, quelqu'un qui est concerné. Et puis aussi, ben, l'équipe municipale qui a toujours soutenu, parce que il y a des manifestations organisées, il y a des messages à faire passer, il y a des actions à conduire et qu'ils ont toujours été à notre côté. Mais oui, je pense que c'est une des caractéristiques de Montpérou, c'est cette constance et ce travail collectif qui est... Moi, je dis toujours, on nous dit, c'est un dossier compliqué, ça a mis 30 ans. Non, je pense que c'est un dossier assez simple. Ce qui est compliqué, c'est peut-être ce qui est autour de nous, plus que notre dossier en soi, mais le dossier Montpérou, c'est vraiment un dossier assez simple, puis, et qu'on a su,
0: porter.
1: Qu'on a su porter pendant tant d'années, parce que il est pas si compliqué que ça.
0: Et qu'il était cohérent.
1: Parce qu'il est cohérent et parce que tout le monde le partage, voilà. Mm-hmm.
0: Voilà, c'était François Boudou qui nous a parlé de cet historique. Peut-être quelque chose à rajouter, Sylvain, Désiré, Amélie, par rapport à ce qui a été dit sur cette première partie ?
2: Peut-être, oui. En fait, je vais juste rajouter que le nombre de vignerons s'est agrandi et que le village est devenu économiquement beaucoup plus développé et avec une vraie vie de village et donc la preuve année avec toutes les manifestations dont on parlera tout à l'heure qu'on crée et qui a impliqué aussi l'ensemble du village.
3: Oui, l'humain est très très très important dans l'histoire de la AOC Montpérou, que ce soit au départ, il y a fort longtemps, donc 60 ans, jusqu'à aujourd'hui et encore bien des années à vivre.
0: Avant de continuer nos échanges, on va peut-être faire une petite escapade musicale de l'autre côté des Pyrénées, un petit clin d'œil à Désiré.

0: Voilà, c'était Vicente Amigo, chers auditrices et auditeurs de RPH, RPH de Sud. Pour ceux qui ne le connaissent pas, je vous invite fortement à aller écouter ces morceaux que vous trouvez facilement sur les plateformes musicales. C'est un des plus grands guitaristes de flamenco. Il est originaire d'un petit village dans la province de Séville. Et vraiment, il transporte une émotion. Il a un jeu de guitare qui est d'une limpidité cristalline incroyable. Et moi, je l'ai découvert à Saragosse chez un grand œnologue de la région qui s'appelle Claude Serra, qui vit maintenant là-bas, et vraiment j'étais sous le charme dès les premières minutes. Voilà, je pense que Désiré ne me contredira pas.
1: On connaît tout ce qu'on est amateur en flamenco.
0: Voilà. Et donc, chères auditrices et auditeurs de RPH et RPH Sud, nous allons reprendre notre focus sur le cru Mont-Pérou et on va écouter la deuxième partie de l'interview réalisée avec François. Quand même, parlons un peu des vins. Ils se caractérisent comment, d'après toi, ces vins de Mont-Pérou ? Déjà, peut-être rappeler aux gens que c'est principalement la couleur rouge qui est impliquée.
2: Alors, c'est la AOC Mont-Pérou, c'est même que la rouge. Voilà, c'est que le rouge, puisque le savoir-faire historique des vignerons de Mont-Pérou, même si aujourd'hui on produit quand même un petit peu de blanc et de rosé et certaines de très belles factures. Oui. L'histoire, c'est quand même chez nous les vins rouges. Les vins rouges, et donc on a travaillé là-dessus. La reconnaissance d'une appellation, c'est d'abord la reconnaissance d'un savoir-faire, d'un acquis collectif et d'une histoire. Donc c'est sur le vin rouge qu'on a les meilleurs arguments. Alors on est sur les cépages traditionnels de la région, essentiellement avec Syrah, Grenache, Mourvèdre, et chez nous, quand même dans des proportions significatives, le Carignan, qui a toujours gardé une place dans nos vignobles et dans nos cœurs. Et ensuite, on est sur des vins d'une certaine fraîcheur, complexité, structure, qui... Il y a la petite patte du vigneron parfois qui va générer quelques petites différences. Mais globalement, on est sur des vins qui ont de la tenue et qui ont de la tenue dans le temps aussi en termes d'élevage et de conservation.
0: Oui, pour nos auditeurs, c'est vrai qu'ils peuvent utiliser tous les cépages qui sont dans l'appellation, mais il faut qu'ils en choisissent au minimum trois.
2: Oui, hein, oui, l'appellation, c'est la reconnaissance de ce qui existe. Et ce qui existe depuis des générations, chez nous, c'est l'assemblage. C'est-à-dire les gens, nos parents, nos grands-parents ne faisaient pas des vins monocépages. Ils faisaient toujours des vins d'assemblage, souvent d'assemblage de cépages, parfois même d'assemblage de type de sol. Et donc, on le reconnaît dans l'appellation. Ce qui nous importe, c'est cette complémentarité qui est très importante parce que elle prend tout son sens avec les évolutions climatiques, oui, les différences de millésimes aussi. C'est-à-dire que le comportement des cépages n'est pas tout à fait le même. Et heureusement qu'on a plusieurs cépages.
0: Oui, oui, tout à fait. On se rend compte, dans ces périodes passées où on a eu des étés très chauds, on s'est rendu compte de l'importance d'avoir des Carignans et des Cinsault pour redonner un peu de fraîcheur dans nos assemblages.
2: Exactement.
0: Et après, moi j'avoue, je le redis à nos auditrices et nos auditeurs, François l'a très bien dit, mais je veux vraiment accentuer sur ce point. Mont-Pérou, ce sont des vins de garde. Alors, moi, je ne suis pas depuis aussi longtemps que François sur le territoire. Hein. Je suis arrivé au coteau du Languedoc en 2002. Donc, voilà, je vais avoir presque 25 ans, quoi, un quart de siècle sur le territoire. Mais ce que j'ai vu en tant qu'amateur de vin au départ, et puis après en tant que professionnel, mais qui reste avant tout un passionné, c'est la qualité et la capacité de ces vins à vieillir. Et plus que ça, c'est qu'ils prennent vraiment toute leur place à table. Et vraiment, les plus grandes émotions, je les ai eues sur des vieux millésimes.
2: Je ne peux pas te contredire et je suis content que ce soit toi qui le dise parce que si c'était moi qui le disais, on me dirait que je suis pas objectif. Oui, oui, mais je crois que c'est le propre de, c'est la cohérence. Quand on recherche une reconnaissance à travers une appellation communale, il faut aussi qu'on ait des vins qui soient à la hauteur de ça. Et qu'est-ce qu'on demande à des vins qui sont en haut de la pyramide? C'est une certaine complexité, c'est une certaine élégance, c'est la capacité à s'accorder avec les meilleurs plat, avec les meilleurs mets, à fournir des émotions, et surtout c'est des vins que, enfin, on n'a pas envie d'oublier une bouteille dans sa cave pour revenir 2 ans après en disant, mince, aujourd'hui la boire parce qu'elle est naze, quoi, voilà. Donc il faut aussi des vins qui ont une certaine tenue dans le temps, Et ça, je crois que, bon, modestement, je pense qu'on a, on a ça sur, sur Montpérou, et on a ça par le travail des vignerons, par le terroir, par la fraîcheur de notre, que confèrent aux vins nos sols et la proximité du Larzac aussi, parce qu'on a quand même des petites données climatiques, des petites données hydrauliques un petit peu particulières liées au terroir. Bon, sans rentrer dans les détails, mais voilà, il y a un ensemble de choses qui font que les vins ont été reconnus il y a 50 ans, mais qu'ils ont aujourd'hui toujours leur, leur identité, leur particularité.
0: Oui, et donc, il faut informer aussi nos auditrices et nos auditeurs que vous savez les mettre en scène, puisque lors de toute cave ouverte, certains vignerons font justement redécouvrir au grand public les vieux millésimes. On va pas citer de nom, parce que, voilà, mais on sait que ça se fait dans certaines caves, et les participants de ces événements sont ravis. Et puis, vous les mettez en scène aussi lors des régalades.
2: Tout à fait, tout à fait. C'est... Alors on est sur deux événements qui maintenant marquent l'histoire de notre appellation depuis 2011, hein, toutes caves ouvertes 1999, les régalades 2011, et deux événements qui sont un petit peu aux antipodes des dates, puisqu'on est quasiment à 6 mois d'écart, et surtout avec des objectifs différents. Toutes caves ouvertes, c'est une fête, manifestation populaire, le village est piéton, les caves sont ouvertes, il y a des food trucks, il y a des fanfares, on fait la fête, on peut goûter, rencontrer les vignerons, déguster, se rendre compte de la qualité de nos vins sur un dimanche festif, le 19 avril cette année. Et les régalades, au contraire, c'est montrer que c'est plutôt une manifestation élitiste, même si j'aime pas trop ce mot, mais en tous les cas, qui est plus confidentiel. C'est un repas gastronomique où on fait venir un grand chef, chef étoilé, qui avec le concours d'un traiteur et d'un sommelier, mais organise pour l'occasion un repas spécifique qui nous permet de montrer à l'extérieur et à l'intérieur aussi, je pense, des vignerons, que nos vins ont leur place sur les plus belles tables. Et effectivement, à cette occasion, on essaye aussi de sortir des bouteilles. Alors, souvent, c'est des bouteilles qui ne sont plus à la vente, ce que les vignerons ont gardé, et des millésimes un peu anciens, pour montrer que nos vins ont de la tenue et peuvent se conserver quelque temps.
0: Eh bien, merci pour ces éclairages, François. Peut-être un dernier mot. Donc, cette année est une année un peu particulière pour toi, parce que tu vas quitter la présidence du syndicat, normalement, d'après les bruits qui courent.
2: Alors, les bruits courent vite. Hein. Plus vite que moi, en tous les cas.
0: Enfin, tu devrais, normalement.
2: Oui, oui, non, moi, j'arrive à une période de ma vie où je suis plus retraité qu'actif, même si on peut garder de l'activité en étant retraité. Je pense que je me suis beaucoup investi, bien sûr, à la fois sur la coopérative et sur l'appellation. Je dirais pour des raisons pratiques, administratives, on a aussi un syndicat qui change de statut, qui avec la nouvelle appellation va avoir de nouvelles missions, une nouvelle reconnaissance. Bon, il y a toute une organisation à mettre en place, et ça me paraît opportun à ce moment-là qu'une équipe jeune avec des vignerons en pleine activité prenne le relais. Je pourrais les aider, je suis jamais très très loin, mais voilà, ça me paraît légitime de passer la main à cette occasion sans aucun regret. Je suis content de voir qu'il y a des vignerons déjà jeunes et qui est prêt à prendre la suite et à s'investir. Il y en a pas mal sur le village.
0: Ben oui, ça montre encore le dynamisme, comme tu disais, de ce collectif. Et nous, au niveau de RPH et RPA Sud, on va relayer toutes ces informations donc, avec cette émission. Et aussi, on va mettre sur l'agenda de la radio et de l'émission Quel bon vin t'amène toutes les manifestations qui vont être relayées par rapport à justement toute cave ouverte, par rapport aux régalades que vous ferez et à tout ce qui va être autour de cet anniversaire et de cet événement que va être la ratification par notre ministre, on l'attend, hein.
2: Par nos ministres, puisque oui. Bon, c'est jamais très simple en France, mais voilà. Effectivement, la décision est prise par le comité national. Donc, on peut dire que le principe en est validé, pour d'un point de vue quand même administratif, et c'est important. Faut-il encore que la reconnaissance soit ratifiée au journal officiel, ce qui suppose la signature de trois ministres. Alors, je crois qu'il y a le premier ministre, le ministre de la Culture et le ministre du Budget, mais je peux me tromper.
0: Oui, et après la ratification pour protéger le nom au niveau de Bruxelles?
2: Alors oui, ça c'est encore une étape supplémentaire, mais qui peut être menée en parallèle, c'est-à-dire qu'aujourd'hui, le système de protection des appellations d'origine en Europe est géré par l'Europe, justement, à travers deux catégories, les AOP et les IGP. En règle générale, les AOC, qui sont de droit français, sont reconnus en tant qu'AOP par l'Europe. Et à partir du moment où elles sont reconnues, c'est l'Europe qui prend en charge la protection juridique du nom pour éviter les contrefaçons, le non-respect, etc., etc. Notamment à l'international, bien entendu. Donc, avant d'engager ses moyens sur la protection, l'Europe instruit le dossier pour s'assurer que l'appellation est bien conforme à son cahier des charges. Donc, il y a une petite phase d'instruction avec parfois des petites, l'art de couper les cheveux en quatre, on va dire. Mais en tous les cas, bon, ça va se mener en parallèle et ça n'hypothèque pas la reconnaissance de l'appellation. Mais bon, ça va se faire dans les prochains mois.
0: Eh bien, merci François de nous avoir accordé ce temps pour expliquer à nos auditrices et nos auditeurs d'où vous venez et où vous allez. Et merci beaucoup et bon vent à toi.
2: merci beaucoup et merci aux auditeurs et auditrices.
0: Donc voilà, c'était François Boudou et on va du coup rebondir sur ce qu'il a dit, notamment en toute cave ouverte, puisqu'il a parlé de cette belle manifestation. On va en parler avec Amélie. Du coup, Amélie, cette édition 2026, déjà, c'est pour le mois prochain.
3: Oui, voilà, c'est le dimanche 19 avril à Montpérou. Donc ça se déroule sur toute la journée, de 10h à 18h. Et nous sommes là sur la 20e édition.
0: Combien de caveaux seront ouverts pour nos auditrices et auditeurs ?
3: Alors, il y aura 19 caves, donc, dont la cave coopérative et donc 18 caves particulières qui donc, sont ouvertes un peu partout dans le village, permettant aux visiteurs de déambuler justement de cave en cave.
0: Et puis, tu nous disais hors antenne qu'il y a aussi une visite et une petite randonnée qui se fait aussi ce jour-là.
3: Voilà, il y a un guide conférencier de l'Office de tourisme de la vallée de l'Hérault qui propose une balade, alors pas vigneronne exactement, mais patrimoniale autour de l'histoire du village et du vin, puisque quand même l'histoire de Montpérou est très très liée à l'histoire viticole. Et donc c'est une visite au travers du village et de l'histoire du vin de Montpérou qui aura lieu à 14h30, enfin le rendez-vous est à 14h30 sur la place du village, devant le chalet d'accueil de la manifestation. Et généralement, cette visite dure une petite heure. Et puis ensuite, on invite les participants à aller découvrir les vins dans chaque cave.
0: Oui, et puis pour les auditrices et auditeurs qui seraient déjà dès le matin, ben ça fait une petite pause qui est salutaire. On peut aller manger un bout et après on va s'aérer un petit peu. Ça permet à tout de se reconstituer un petit peu d'énergie et après de repartir pour faire la deuxième partie de l'après-midi. Puisque on peut rappeler les horaires, à partir de quelle heure ça commence et ça se termine à quelle heure ?
3: Alors, c'est de 10h à 18h. Donc, le principe, c'est que les gens arrivent à Montpérou, se garent en périphérie du village. Ce jour-là, le cœur du village est piéton, ce qui permet aux personnes et aux visiteurs, aux familles souvent, hein, puisque la plupart du temps, c'est des groupes d'amis ou des familles qui viennent et peuvent visiter donc, le village en marchant tranquillement et donc aller de cave en cave pour découvrir les vins, puisque là, chaque vigneron, chaque domaine et cave ouvre ses portes. L'idée, c'est de partager son travail, de faire découvrir ses vins. Et donc, c'est des dégustations qui se font tout au long de la journée en allant de cave en cave dans l'ambiance, dans une très bonne ambiance, une ambiance chaleureuse, musicale, puisqu'il y a plusieurs fanfares qui sont là pour animer, qui justement donnent vraiment un côté très festif à ce jour-là. Et effectivement, on peut se restaurer à plusieurs endroits du village, mais notamment sur la place du village, sous les halles, où on accueille depuis plusieurs années la coopérative fromagère de l'Aïeul, qui vient proposer un aligot-saucisse. Et donc, voilà, ça, c'est le point principal de restauration. Mais il y a aussi des food trucks et tous les commerçants du village et restaurateurs qui proposent aussi, ce jour-là, leur spécialité.
0: Oui, du coup, pour tous les budgets et toutes les possibilités dans différents points du village.
3: Tout à fait. On fait vraiment... ce sont les vignerons du village qui... en parallèle, vraiment madame dans la main avec la commune qui organise cette manifestation. Et l'idée est vraiment de faire participer tous les commerçants et artisans qui proposent quelque chose à manger, je précise, parce que c'est surtout la fête du vin d'abord. Mmh. Et donc, il y en a effectivement pour tous les goûts.
4: Et les grappillettes, elles sont là encore cette année?
3: Oui.
4: Développe.
3: Alors, les grappillettes, c'est la concerie des vins de Montpérou, donc qui sont là effectivement tout au long de la journée donc de toute cave ouverte donc, et qui passent aussi de cave en cave et sont là pour introniser les personnes qui sont fièrement représentantes des vins de Montpérou et voilà, et elles leur remettent une médaille d'ambassadrice des vins de Montpérou.
4: On a connu ça, Bernard et moi. On a été,
0: absolument.
4: On a été médaillés. Voilà.
0: Ça remonte à un certain temps déjà, mais oui, c'est vrai. Et puis, alors, je vais donner une petite astuce, peut-être aussi à nos auditrices et auditeurs qui nous écoutent et qui voudraient participer à cette belle journée. Il y a un parking très sympathique qui se trouve très proche du hameau du Barry. Il faut savoir que le Barry, c'est quand même au départ la partie historique du village de Montpérou, au pied du Castellas. Et depuis ce parking très bien situé, vous pouvez revenir vers le centre du village. Et voilà, ça vous permet de vous garer en toute sécurité. Les parkings sont très bien situés. Et ça vous fait une petite marche d'approche qui va vous permettre de... Oui ?
3: Oui, il y a différents parkings. Il y a le parking du Barry, comme tu dis, qui est très joli aussi parce qu'il est proche de ce hameau. Ça permet aussi de faire une petite balade entre le hameau du Barry et le centre de Montpérou. Il y a d'autres parkings tout autour du village. Et ça permet voilà, de pouvoir trouver des places un peu partout. Et donc après, l'idée, c'est de venir jusqu'au centre du village, sur la place. Et il y a un chalet d'accueil où les gens peuvent acheter un kit de dégustation qui leur permet de déguster gratuitement dans chaque cave tous les vins qu'ils voudront. Dans ce kit, il y a un verre, il y a un petit plan du village, un stylo, enfin voilà, des petites choses.
0: Oui, les informations de la situation des différents caveaux, là, des 18 caveaux dont tu as parlé en cave particulière et de la cave coopérative, ça permet comme ça de faire sa boucle en fonction de ses envies. Et des vignerons qu'on a envie d'aller visiter.
3: Tout à fait. Et on peut à cet endroit-là aussi réserver le repas sous les halles du village.
4: Alors, Amélie, c'est l'occasion que tu nous parles un peu de ton domaine, enfin un peu beaucoup. C'est toi qui vois selon ton inspiration et de nous expliquer pourquoi ça s'appelle le Mas d'Amil, par exemple.
3: Ah oui, c'est une petite histoire familiale. Donc oui, alors je remonte donc au tout départ. Je travaillais dans le monde du vin, dans la partie marketing et communication, et j'avais vraiment très envie de faire du vin. Je ne pensais pas forcément à construire un domaine, l'envie vraiment de faire du vin. Mon mari étant aussi dans le monde du vin, dans la partie commerciale, mon frère était dans la partie plutôt technique, je me suis dit, à nous trois, on va arriver à faire une jolie cuvée, mais il faut trouver un nom. Et je n'avais pas vraiment, j'avais une parcelle que j'ai trouvée. Je suis tombée amoureuse de vieux cèpes de Carignan. Le nom du lieu dit n'était pas formidable, donc j'ai eu envie de faire référence à mon histoire familiale, mon grand-père paternel étant viticulteur coopérateur, puis c'est quand même lui qui allait abriter, on va dire, mes cuvées dans son garage. C'était vraiment un vin de garage que j'ai commencé à faire du vin. Donc mon grand-père m'appelait Amil parce qu'il aurait préféré que je sois un petit garçon. Donc il m'a appelé Amil et non pas Amélie. Et donc je me suis dit, voilà un petit clin d'œil à mon grand-père. Donc ça s'appelle le Mas d'Amil en hommage à mon papy Paul.
4: C'est un joli clin d'œil de transmission familiale viticole, c'est joli.
3: Voilà, tout à fait, tout à fait.
0: Et ce jour-là, le jour de toute cave ouverte, il y a toute la famille qui est autour de toi et qui aide et qui permet de faire déguster vos cuvées.
3: Oui, tout à fait. Alors après, l'histoire a voulu que j'ai continué le domaine toute seule. Mon mari travaille par ailleurs, mon frère également. Mais j'ai continué dans le garage de mon grand-père jusqu'en 2016. Et toujours aidée par ma famille tout autour. Et notamment, effectivement, lors de toutes caves ouvertes, où maintenant, il y a même mes enfants qui sont là pour présenter les vins aussi.
4: Et le domaine est né en 2007, donc l'année prochaine, ça fera 20 ans.
3: Tout à fait, voilà, 20 ans et une dizaine d'années, donc, où le domaine est créé là où il est aujourd'hui, avec une vraie cave et non plus dans le garage du grand-père.
0: Eh bien, merci beaucoup, Amélie, pour ce moment d'échange et ces informations concernant toute cave ouverte que nous mettrons sur le site de la radio, chères auditrices et auditeurs de RPH et RPH Sud. Nous allons faire une deuxième petite pause musicale en vous passant un morceau d'une chanteuse libanaise.

0: Voilà, c'était Sirin Abdelnour, qui est une chanteuse libanaise. Donc c'était une pensée pour nos amis et les familles des chrétiens libanais qui souffrent actuellement, qui sont un peu les victimes collatérales d'une guerre qu'on aurait dû éviter. Voilà, sans plus parler, pour être un peu plus léger, on va revenir à l'agenda œnotouristique que tout le monde attend chaque mois. C'est à toi, Noël.
1: Bon, bonjour les amis. Alors, j'ai collecté par-ci, par-là, plusieurs possibilités de fêtes, à commencer par celle du 22 mars, donc qui se fait à la bonne franquette à latte. En fait, c'est le mas du cheval et c'est un apéro convivial qui associe planches et belles cartes des vins avec de la musique des années 80-90. Bon, qui ne connaît pas le mas du cheval pour justement ces brunchs du dimanche matin. Également, après on passe au 28 mars, là on est au salon Vindel. Vous savez, c'est un salon qui revient maintenant depuis 3-4 ans, qui est organisé par des femmes du monde du vin. Il se

0: L'entrée sera à ce moment-là de 5 euros. Voilà, c'est un événement qu'il faut soutenir. C'est un salon qui est en train de s'ancrer dans le temps. Et donc, c'est utile et important. Après, on passe au 2 avril. Alors là, c'est la dédicace du livre de Jean-Claude Bousquet, qui est notre expert des terroirs, qui s'appelle Vignobles et géologie en Languedoc. C'est une présentation et une dédicace qui seront appuyées par un autre géologue aussi qui est connu, qui s'appelle Luc David, et ça se fera à la médiathèque de l'Audève. Après, que vous dire, le 18 avril, il y a un atelier accord vin et fromage qui se fait dans le centre de Montpellier. Je vous donnerai les informations complémentaires sur le
1: L'agenda.
0: site. Ouais. Et puis, vous dire que tous les jours, du mardi jusqu'au samedi, il y a toujours le gueuleton des conquêtes au domaine viticole qui s'appelle Les Conquêtes, qui est situé à Agnan. Et tous les mercredis, au camping des Clairettes, qui est aussi labellisé Vignoble et Découverte, qui est donc un collègue pour moi, il y a les soirées moules frites avec des vins locaux qui sont mis en valeur. Voilà, vous retrouverez toutes les informations sur le site comme on fait d'habitude.
1: Et surtout, on va profiter de la présence de Sylvain et Désiré pour parler de l'œnotourisme au domaine d'Aupiac, puisque c'est quelque chose qui est important. Et donc, peut-être, Désiré, tu peux peut-être nous dire qu'est-ce qui se fait sur le domaine en matière d'œnotourisme.
2: Bon, pour nous, l'œnotourisme, c'est quelque chose qu'il faut développer en relation avec d'autres régions de France, mais même à l'international, hein, en Espagne, même en Italie. L'œnotourisme, c'est quelque chose qui est pas inconnu chez les gens. Montpérou, c'est un village d'accueil du vin, de la gastronomie. Donc, pour accueillir les gens, il faut des gîtes. Nous avons deux gîtes. Ça s'appelle la maison de Cocalières, gîte Aupiac, gîte Cocalières, au nom de nos deux terroirs sur lesquels on travaille. C'est vrai qu'on est régulièrement pris par des passionnés du vin, mais aussi par des passionnés de patrimoine, de la gastronomie, de la géologie, parce qu'on est quand même dans un endroit où les paysages géologiques sont très développés et très riches, et des sportifs aussi. Il y a beaucoup de chantiers vélos, randonnées. Donc, on organise des dégustations sur rendez-vous. On peut organiser des tours chez d'autres collègues vignerons et à la restauration aussi. Après, niveau œnotourisme, on organise aussi des événements. Bon, évidemment, on partage et on est dans l'organisation des TCO que Amélie vient de parler. On ouvre notre cave, on fait un circuit intérieur dans la cave où il y a plusieurs points de dégustation. En fonction des cuvées, en fonction des couleurs. Donc, ils sont un peu immergés dans ce que c'est une cave souterraine, comme on travaille dans la cave, les vieux millésimes, où on garde une certaine quantité par cuvée depuis des années.
0: C'est un peu la porte du paradis, l'endroit dont tu parles.
2: Comment?
0: C'est un peu la porte du paradis, l'endroit dont tu parles. Je le visualise
2: oui,
0: bien.
1: Avec une animation exceptionnelle de Fred Gallego, qui est en général là pour mettre l'ambiance dans le chai et présenter justement ces vieux millésimes.
2: Nous, on est très riches en amis et en famille. Notre famille, nos amis nous aident beaucoup. Ça, c'est grâce à eux qu'on peut organiser ces circuits. Et ils sont accueillis, les gens sont accueillis comme si c'est un des plus. Et on essaie de transmettre cette passion du vin. Donc, oui, il y a cette visite des caves qui est un peu pouponnée, un peu décorée pour accueillir les publics.
1: Souvent, il y a un artiste d'ailleurs que vous mettez en
2: oui.
1: avant.
2: Alors, j'aimerais bien avoir des artistes, mais l'an dernier, c'était compliqué. Il fallait un peu tout organiser, donc j'ai décidé de décorer par nous-mêmes la cave.
1: Okay.
2: Et on verra cette année certainement pareil. J'ai des idées, on a des idées pour mettre en valeur le travail du domaine. Donc, il y a TCO et il y a un événement qu'on fait aussi en juin, c'est les trailades des vainqueurs. Ça, c'est propre au domaine aussi.
0: Développe, parce que c'est une démarche intéressante et il y a une dimension caritative,
2: oui.
0: Sportive et caritative.
2: Oui, oui. Il y a les Trail Aides des Vainqueurs, c'est la 6e édition. On a

0: Commencé en 2021, après Covid, et c'était une démarche que Sylvain et moi, on avait en tête depuis quelques temps. Et alors, au début, c'était le but de faire une course à pied. Et après, on a un peu la course à pied un peu mise de côté. Et on a mis une première option, la randonnée. Donc, une randonnée dans les vignes, donc dans nos deux terroirs, Aupillac et Cocalières, où les châteaux du Castellas et les points d'union de ces deux terroirs. Donc, c'est autour de 9 km où les gens partent du parking du Barry. Et ils goûtent le vin de chaque terroir visité, où ils réalisent le goût de chaque terroir dans chaque arrêt de la dégustation. Ça, c'est la partie randonnée. Et il y a 2 ans qu'on a mis en place Cocalières et le défi. Parce que, bon, Sylvain et moi, on est assez amateurs et sportifs. Et donc, on a mis en place cette course à pied qui est assez un petit peu plus exigeante, avec 15 km de montée et descente de rangée des Cocalières dans un cadre magnifique. Ça peut être en solo, ça peut être en équipe. Et c'est quelque chose de très assez poussé à un niveau physique, mais qui est bien récompensé avec les dégustations de vin après, quoi.
1: Oui, puis c'est aussi pour récolter des fonds,
0: Et oui,
1: hein, la
0: c'est
1: participation.
0: récolter des fonds. Nous, on a une histoire dans la famille qui nous fait qu'on est très lié au CHU Arnaud de Villeneuve à Montpellier, surtout les services cardiologie. On dit les trailades des vainqueurs parce que dans les vainqueurs, il y a les cœurs, les cœurs qui va. Et bon, ça, c'est peut-être plutôt Sylvain qui peut en parler. Ça...
2: Oui, en fait, on récolte des fonds. Il y a une participation de 20 euros pour récupérer,
0: 25.
2: de 25 euros pour récupérer un verre, un chapeau, quelquefois un t-shirt, et puis c'est parti pour la balade. Et les fonds vont pour l'hôpital de Montpellier, en cardiologie, ou pour. Autour de la cardiologie et autour de l'hôpital pour un petit peu
1: soutenir.
2: soutenir, il y a toujours besoin
1: D'argent,
2: ouais,
1: de
2: d'argent,
1: fonds,
2: ouais, de fonds.
1: c'est
2: Ouais.
1: sûr.
2: Donc c'est vraiment un vrai plaisir et c'est du fond du cœur que si on peut aider comme ça, on le fait. Ouais, voilà.
1: C'est toujours des très belles initiatives. Hein.
3: Et c'est une belle offre généreuse parce qu'en plus, vous offrez effectivement une bouteille à chaque participant,
0: Voilà,
3: j'ai
0: une
3: bien
0: bouteille,
3: compris.
0: tout à fait une
3: Voilà,
0: bouteille.
3: donc.
0: Cette année, à différence des autres années où c'était un t-shirt avec notre logo, le logo de la souche avec le cœur qui bat.
3: Oui, c'est un très beau logo d'ailleurs.
0: Ouais, c'est un logo qui avait donné à l'un des Denis, à Papeterie Chalaguet, qui nous a, avec nos idées, il a un peu plasmé, il vient dessiner. Donc, c'est un logo qu'on tient beaucoup. Et on offre un verre à vin avec ce logo imprimé.
3: Ouais,
0: Et
3: sérigraphié.
0: voilà, tout à
3: Ouais, tout
0: fait.
3: à
0: Et une
3: fait.
0: bouteille de vin pour souvenir. Après, l'organisation, c'est nous qu'on fait. Les fonds, tous les bénéfices sont versés au fonds Guillain. C'est les fonds qui s'en occupent de verser, d'occuper l'argent à ce que nous on souhaitons sur l'hôpital au CHU.
3: Exactement.
0: Voilà. Et cette journée, elle s'est faite aussi grâce à ADN, salle des sports, qui nous aide
3: Oui.
0: pour la course à pied, et Philippe Ramon et le restaurant Souka qui proposent le repas après la randonnée, où aussi il y a un côté solidaire, puisque l'argent versé pour le repas est entièrement versé. Pour les fonds
2: Pour
0: Guillain.
2: la cardiologie, oui.
0: Ouais. Et
3: D'accord, ouais.
0: c'est surtout c'est les agriculteurs et les fournisseurs en viande, les agriculteurs locaux, hein, qui fournissent la matière
3: Ah
0: première,
3: ouais, ok.
0: pour vous saurez qui c'est
3: Ça a
0: à un
3: plus qu'un
0: moment donné.
3: rayonnement de la famille Fada, quoi. Ça va plus loin. C'est comme un caillou qu'on jette dans l'eau, ça fait des ondes multiples et voilà, on
0: Ouais.
3: pourrait comparer ça.
0: Merci.
3: Très bien.
1: Donc n'hésitez pas à contacter Désiré, Sylvain, le domaine, et vous inscrire pour participer à cette belle expérience.
0: Le 7 juin, ouais.
1: Qui exactement. Aura lieu le 7 juin. Il y a un lien sur Internet. Et vous pouvez sinon appeler au domaine. Et au
0: oui,
1: domaine, on vous donnera toutes les informations.
0: Mmh.
1: Voilà, nous, ça tombe toujours un peu mal parce que c'est une période où on est sur le chemin de Saint-Jacques. Et du coup, c'est un peu compliqué. Mais heureusement, on arrive cette année au col de Roncevaux. Et après, donc, on pourra l'année prochaine venir.
0: Ah, d'accord.
3: L'année prochaine, 9 km, ça ne nous fait pas peur.
0: Ouais, c'est rien,
3: les montées, c'est rien. Les descentes de Cocalière, je connais. Donc,
0: c'est vrai,
3: là,
0: c'est
3: je
0: vrai.
3: Me réserve.
0: Tout à fait, tout
1: voilà.
0: à fait.
1: Et ben, Il est temps de conclure cette belle émission, de remercier nos invités. Donc François qui avait vraiment pris du temps pour lui pour venir au studio, Amélie qui nous a parlé justement de toute cave ouverte, et puis Désiré et Sylvain qui sont ici et qui donc ont passé cette heure avec nous. Noël, tu voulais peut-être ajouter quelque chose ?
3: Oui, juste faire une toute petite intervention sur les Jeux divins. Tu peux dire ce qu'il en
0: oui,
3: est ?
0: Oui, ça c'est un autre événement, un autre touristique, mais qui est organisé par les vignerons de Montpérou.
3: Ouais, qui touche le village complètement.
0: Voilà, où il y en a 3 jeudis en été. Les dates, je pense que c'est.
3: Alors,
0: tu as
3: le 23 et le 30 juillet et le 6 août.
0: Voilà, où il y a des dégustations de 7 vignerons chaque jour avec des animations
3: exactement.
0: Musicales et des produits locaux pour
3: voilà, et food truck, et ça a lieu de 19h à 23h.
1: Nous ne manquerons pas de les mettre sur l'agenda dès que nous aurons connaissance du programme.
3: Et j'en reparlerai au moment de l'agenda du mois de juin. Oui, mm-hmm. tout à fait, je reviendrai dessus.
1: Voilà, donc merci à vous tous. Merci Sylvain, merci Désiré d'avoir passé cette heure
2: merci.
1: Avec nous.
2: Merci.
1: On est ravis de vous avoir eu pour parler de Montpérou, ce cru qui te tient si à cœur, on peut dire qui vous tient à cœur, à tous les participants de cette belle émission. On va remercier Sam à la technique et Axel qui est en studio. On vous dit dès à présent que le mois prochain, on devrait avoir une émission qui sera centrée sur les IGP Pays d'Oc et les collections qui sont le moment où sont dégustés les fleurons de l'appellation IGP Pays d'Oc. Nous aurons l'occasion d'en reparler et de vous donner le détail du scénario de cette émission. Donc merci à tous, chers auditrices et auditeurs de RPH et RPH Sud. N'hésitez pas à nous écouter, à diffuser nos programmes et à en parler. Et surtout, pensez à venir le 19 avril pour fêter avec les vignerons et les vignerons de RPH et RPH Sud. Le cru Montpérou, ça sera une belle journée festive, en général la première journée œnotouristique d'importance sur le Languedoc-Cœur d'Hérault. Merci à tous et bonne journée.

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0: monnaie?
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comme disait Nougaro, quand t'as un don, c'est fait pour le donner. Et ben, moi, je trouve que j'ai de la chance de pouvoir donner. J'avais un vieil arbre dans mon jardin qui est mort maintenant. Il était tout noir, le tronc était complètement ouvert, il était rongé, brûlé, il avait un cancer généralisé. Et ben, toutes les saisons, il donnait des cerises en été. Toujours. Et j'ai dit, regarde bien cet arbre, toi, et prends exemple.

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1: Bienvenue sur RFI, il est midi à Paris, 10h en temps universel.
2: Fanny Baye.
1: Les Italiens désormais contrôlés à la frontière avec l'Espagne et ce pendant un mois. Décision prise à la suite de mesures similaires imposées par Rome après l'arrivée de quelques 72 000 Marocains dans l'enclave espagnole de Ceuta. Correspondance de Madrid en ouverture de cette édition. Nous serons aussi en Colombie où le nouveau président d'extrême droite a officiellement pris ses fonctions hier. Au cœur du discours d'investiture d'Abelardo de la Espriella, lutte contre le narcotrafic et budget de l'État. 844 enfants décédés au Bangladesh depuis le 15 mars. L'épidémie de rougeole ravage le pays et certaines familles précaires n'ont pas les moyens de soigner leurs enfants. Vous entendrez le témoignage d'un acteur humanitaire qui les accompagne. Enfin, sucre, céréales et huiles végétales. Partout dans le monde, les prix des produits alimentaires grimpent. Ils sont même à leur plus haut niveau depuis 3 ans. Constat de l'Organisation des Nations Unies pour l'alimentation et l'agriculture. Toutes les explications à la fin de ce journal. C'est cette nuit que l'Espagne a commencé à imposer des contrôles à sa frontière avec l'Italie. Contrôle dans les ports et aéroports de routine pour les ressortissants italiens qui va durer un mois jusqu'au 7 septembre. Mesure prise en réponse à des contrôles similaires imposés par Rome après l'afflux massif de migrants dans l'enclave espagnole de Ceuta la semaine dernière. À Madrid, la correspondance de François Musso.
3: C'est une surprise. En Italie, on ne s'attendait pas à ce que le gouvernement Sanchez réagisse d'une façon aussi ferme au fait que l'exécutif de Giorgia Meloni veuille imposer des contrôles aux personnes en provenance de l'Espagne, au prétexte que 72 000 migrants marocains ont pu entrer illégalement dans l'enclave espagnole de Ceuta. Madrid avait fixé un ultimatum à Rome, lui demandant de renoncer à ces contrôles inédits entre deux pays de l'Union européenne. En l'absence de réponse et pour justifier sa propre mesure de rétorsion, Pedro Sanchez a utilisé un argument similaire, persistante pression migratoire irrégulière. Madrid estime que l'attitude de Rome est injuste et injustifiée. Tout d'abord parce que l'immense majorité des migrants marocains ont été reconduits aux frontières. Ensuite, parce que l'enclave de Ceuta est espagnole mais n'appartient pas à l'espace Schengen. Enfin, parce que l'Italie reçoit bien plus de migrants illégaux que l'Espagne. Pour terminer, Pedro Sanchez rappelle qu'au cours des nombreuses crises migratoires chez son voisin, comme à Lampedusa en 2023, les autorités espagnoles s'étaient montrées solidaires. François Musso, Madrid RFI.
1: Vous l'avez entendu, quelques 72 000 personnes avaient franchi la frontière depuis le Maroc vers le territoire espagnol la semaine dernière, au moins 141 morts dans la traversée, selon un nouveau bilan encore provisoire d'associations marocaines de défense des droits humains. Pendant ce temps, le roi d'Espagne, lui, était en Colombie. Felipe VI a assisté hier à la cérémonie d'investiture du nouveau président d'extrême droite. Abelardo de la Espriella a pris ses fonctions à Cali. C'est la première fois de l'histoire du pays que l'événement n'a pas lieu dans la capitale Bogota. Un premier discours en tant que chef de l'État ferme, plusieurs annonces faites comme celle concernant la lutte contre le narcotrafic ou la gestion du budget de l'État. Notre correspondante en Colombie, Najat Benrabah, nous raconte la cérémonie.
4: C'est devant un parterre de soldats, de commandants, de chars d'assaut et d'hélicoptères de combat que le nouveau président a pris la parole. Abelardo de la Espriella a annoncé les premières mesures de son mandat, dont celle de la reprise des fumigations des champs de production de feuilles de coca, sa mesure phare pour lutter contre le narcotrafic.
5: C'est une priorité nationale. La coca ne se combat pas avec des statistiques maquillées ni avec des cartes manipulées, mais en l'arrachant de la terre. Je vais mettre en œuvre la fumigation avec des herbicides de dernière génération qui n'affectent pas la santé humaine.
4: Puis, dans le cadre de sa lutte contre le crime organisé et le narcotrafic, il va construire des méga-prisons.
5: L'ère du tigre sera ferme et déterminée contre le crime. Dans mon gouvernement, des méga-prisons seront construites pour incarcérer ceux qui représentent la plus grande menace pour la sécurité du peuple. Militaires et policiers de la patrie, soyez certains que ce gouvernement vous protégera comme il se doit, vous, les héros de la Colombie.
4: Le premier décret signé par le nouveau président concerne le budget de l'État. Abelardo de la Espriella a annoncé le gel partiel des dépenses et la révision des contrats publics afin de réduire le déficit budgétaire actuel. Najat Benrabah, Medellín, RFI.
1: Et à peine arrivé au pouvoir, le président colombien a eu la confirmation du soutien de Washington. Une aide d'$1 milliard a été annoncée par les États-Unis pour les politiques économiques et de sécurité d'Abelardo de la Espriella. Aux États-Unis, justement, Todd Blanche, validé de peu par le Sénat, 50 voix pour, 49 contre. L'ancien avocat personnel de Donald Trump devient donc le nouveau ministre de la Justice, un poste qu'il occupait déjà par intérim depuis avril. En réaction, il s'est dit profondément honoré. Fin donc d'une procédure tortueuse pour le président américain, qui a vu une poignée de sénateurs de son camp républicain s'opposer à cette prise de fonction. Dans le reste de l'actualité, c'est sa première visite en Serbie. Volodymyr Zelensky est arrivé hier soir à Belgrade, allié traditionnel de Moscou. Déplacement du président ukrainien dans un contexte de guerre avec la Russie. Et alors que le chef d'État est en quête de soutien à l'international, il doit s'entretenir avec son homologue serbe Aleksandar Vučić aujourd'hui au palais présidentiel. Et c'est dans ce contexte que l'Ukraine a essuyé de nouvelles frappes russes cette nuit dans la région de Kiev. Au moins 3 morts et 7 blessés selon les autorités. La Russie dans le viseur de politique français, le candidat à l'élection présidentielle en France, Gabriel Attal, a porté plainte hier soir pour ingérence étrangère en provenance de réseaux russes. Une plainte qui fait suite à une série de deepfakes, de faux reportages vidéo ou encore de fausses unes de journaux répertoriées sur les réseaux sociaux. C'est ce qu'expliquent ses avocats. C'est l'une des maladies les plus contagieuses au monde. L'épidémie de rougeole a tué depuis le 15 mars au moins 844 enfants au Bangladesh. Plus de 112 000 personnes ont aussi été hospitalisées d'après le ministère de la Santé. En cause, le manque de vaccination, mais aussi les frais annexes pour la prise en charge des enfants de familles précaires. Farouk Rahman les accompagne. Il est directeur adjoint du Croissant Rouge du Bangladesh. On l'écoute.
6: L'épidémie actuelle de rougeole reste une préoccupation majeure. Et en particulier là où l'accès aux soins est limité et où la vaccination a été interrompue. Au Bangladesh, les soins dans les établissements publics sont presque entièrement gratuits. Cependant, de nombreux foyers doivent faire face à des dépenses indirectes, les frais de transport, de diagnostic, l'achat de médicaments, sans parler de la nourriture, de l'hébergement ou encore des pertes de revenus pendant que les soins sont prodigués aux enfants. Nous avons mené une enquête qui montre que 90% des personnes interrogées ont dû emprunter de l'argent et plus de 60% ont dépensé toutes leurs économies. Avec le soutien de la Fédération internationale des sociétés de la Croix-Rouge, nous avons pu lancer une opération pour récolter des fonds. Plus que jamais, la vaccination et la sensibilisation sont importantes. Nous devons donc poursuivre nos efforts pour se prémunir contre cette épidémie de rougeole.
1: Farouk Rahman, directeur adjoint du Croissant Rouge du Bangladesh, interrogé par Nicolas Fellman. L'actualité économique à présent et les prix alimentaires mondiaux qui sont à leur plus haut niveau depuis 3 ans. 1% d'augmentation par rapport à l'an dernier selon le constat de la FAO, l'Organisation des Nations Unies pour l'Alimentation et l'Agriculture. Vague de forte chaleur, augmentation des prix de l'énergie ou encore contexte géopolitique tendu ont contribué à ce phénomène. Antoine Camara.
7: Le sucre, les céréales et les huiles végétales sont les produits alimentaires qui ont le plus contribué à cette hausse. Le prix du sucre a bondi le mois dernier de plus 5,6% en raison des inquiétudes générées par les effets des canicules et sécheresses sur la production. Il en est de même pour la production asiatique avec le phénomène El Niño. Même tendance pour les céréales, le cours du blé a bondi de plus 5,8%. Les mauvaises conditions climatiques pèsent sur le rendement des récoltes et à cela s'ajoutent les perturbations des exportations en provenance de la mer Noire. Les exportations agricoles ukrainienne pourrait ainsi chuter de près de moitié cette saison en raison des frappes russes sur les ports du pays. Et les prix des huiles végétales affichaient aussi une augmentation de plus 2% par rapport au mois précédent, ce qui représente leur plus haut niveau depuis 4 ans. Cette hausse est avant tout imputable à l'augmentation des cours des huiles de palme et de soja qui ont continué à grimper en raison d'une forte demande du secteur de l'agrogazole.
1: Les précisions signées Antoine Camara. Et on vous parlait de conditions climatiques. Et bien en France, les fortes chaleurs sont toujours d'actualité. 12 départements placés en vigilance orange ce week-end par Météo France. Des pics de chaleur notamment attendus dans le sud-ouest et le long de la vallée du Rhône. Et puis dans le sud-est également, vigilance orange maintenue dans plusieurs départements. Et malgré les températures élevées, l'incendie dans le Var a été fixé après 18 jours de mobilisation. 11 200 sapeurs-pompiers venus de France et d'Europe pour lutter contre ces flammes. C'est ainsi que se referme cette édition. Merci d'être à l'écoute de RFI. Le prochain point sur la formation dans une cinquantaine de minutes. À suivre sur la radio du Monde. Écho d'ici, écho d'ailleurs.

0: Effectivement, les problèmes de drogue nous posent chaque jour une série de questions. Mais après tout, pour bien les comprendre, ne faudrait-il pas écouter de jeunes utilisateurs?
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0: Je m'appelle Camille, j'ai 32 ans. Je suis aujourd'hui officienne de marine marchande, mais je suis encore élève. Donc voilà, j'ai grandi aux Antilles, j'habitais en Martinique quand j'étais jeune. Je suis rentrée en France pour les études, on va dire pour le lycée. J'ai découvert tout le maritime, la plongée grâce à mon papa qui me faisait plonger quand j'étais petite. Et à partir de là, en France, j'ai fait des études que j'ai terminées après un master. Et puis, j'ai eu envie de partir et m'évader un petit peu. Je suis devenue monitrice de plongée, donc à l'étranger. J'ai fait un parcours PADI qui me permettait de voyager et de plonger en même temps en gagnant 3 sous. Hein. Je suis partie en Thaïlande en premier. J'ai passé mes diplômes là-bas. Puis ensuite, j'ai pu continuer à voyager. Donc, je suis partie en Amérique centrale. J'ai fait de la Colombie. Tous les pays jusqu'en Californie. Et je me suis arrêtée pour travailler au Panama quelques mois, ainsi qu'au Honduras, sur une petite île qui s'appelait Roatan. Très sympathique, magnifique, des fonds marins incroyables, avec une visibilité folle. Tous ces voyages, ça m'a permis de rencontrer énormément de gens. Je suis rentrée un petit peu en France, puis après je suis partie en Indonésie, où j'ai habité pendant un an, à Nusa Penida, petite île à côté de Bali.
1: À propos de la plongée, donc tu encadrais de la plongée sportive des groupes de... D'accord.
0: Oui, j'encadrais des groupes. J'étais monitrice. Ouais. Donc déjà, j'encadrais des groupes, mais aussi je donnais des cours. Je faisais passer les niveaux aux gens.
1: D'accord. Donc, voilà, aux touristes. L'école de plongée.
0: Exactement. Exactement. C'est ça. Du niveau 1 au niveau 4, en gros.
1: Les profondeurs en fonction du niveau, le niveau 4 c'est 69.
0: Alors en français oui, sinon c'est 40 pour PADI. Ouais, 40 pour les instructeurs et on va jusqu'à 30 en général pour les plongées profondes. C'est vraiment de la plongée récréative où on évite d'avoir des paliers, il n'y a pas de décompression, il n'y a qu'un dernier stop à 5 mètres de sécurité. Quoi.
1: On plonge à l'air.
0: On plonge à l'air, ouais, exactement. Sinon aussi Nitrox, un mélange qui est un peu différent. Qui permet de tenir un peu plus longtemps, on va dire, mais à des profondeurs qui sont moindres. Et voilà, et encadrer des groupes jusqu'à 6 personnes. Beaucoup de baptêmes. Sinon, quelques groupes pour faire passer les niveaux.
1: Des belles plongées d'épave ?
0: Plongées d'épave, oui. Mais surtout au Honduras. Il y avait deux épaves qui étaient très belles, très bien conservées. En Indonésie, il y a énormément de courants. On a des courants qui nous tirent aussi vers le fond, des plongées qui peuvent être assez dangereuses. Quelques frayeurs, quelques fois. Jamais d'accident, plutôt fière de ça. C'est toujours bien passé. Donc après le Covid, je suis rentrée en France. Donc grosse remise en question de savoir ce que j'allais faire de mon parcours. Et puis, comme je le disais, pendant ces voyages-là, j'ai pu rencontrer beaucoup de gens. Donc j'ai rencontré des gens qui étaient profs de plongée sur des bateaux, par exemple. Puis je connaissais ces bateaux du Ponant qui m'attiraient, que je trouvais magnifiques, et où il y avait des profs de plongée à bord. Donc je m'étais un peu renseignée. Puis travailler sur un bateau, c'est pas anodin. Il faut quand même passer des diplômes. On peut pas travailler comme ça. Donc il y a des certificats de base de sécurité à passer, par exemple. Donc tout ça, ça a un coût évidemment, donc je me posais des questions, est-ce que je voulais plonger toute ma vie et me reconvertir, pourquoi pas, donc je savais pas trop, donc les gens, pas mal de gens qui travaillaient sur des yachts que j'avais rencontrés, et du coup ils me disaient qu'un cadre de vie qui était vraiment génial, où on gagnait quand même pas mal d'argent, et puis ça nous permettait de continuer à voyager tout en travaillant. Sauf qu'au début, le problème que j'avais eu, c'était d'arriver à comprendre comment ça fonctionnait, parce qu'on n'est pas du milieu, comprendre qu'est-ce que c'est un capitaine de sang, un yacht master, c'est toujours compliqué de se renseigner. Donc j'ai mené les recherches sur Internet, j'ai appelé... Et donc Yachtmaster, c'est le côté plus anglo-saxon, où on peut faire plus de voiles aussi. Sinon, après, il y avait la fameuse école de l'Hydro, qui est le NSM maintenant, et aussi la voie un peu plus longue de passer par la voie professionnelle, entre guillemets, où on fait un capitaine 200, un capitaine 500, et on gravit les échelons comme ça. Donc voilà, j'ai fait mon choix, je suis partie à l'ENSM.
1: Il y a un concours d'entrée.
0: Alors, il y a le concours d'entrée pour les polyvalents. Alors, à l'Hydro, on a soit les polyvalents qui font donc la machine et le pont. Et on a également la monovalence, soit le pont, soit la machine. Donc l'hydro, il y a 4 pôles différents. On a Marseille, Le Havre, Nantes et Saint-Malo. Donc à Marseille, c'est les polyvalents, ceux qui font en 5 ans, ils font machine et pont. Ils finissent capitaine illimité après ces 5 ans. Et ensuite, on a les monovalents machine qui sont à Saint-Malo, qui, eux, n'auront pas l'illimité à terme. Et nous, en monovalent pont, on n'aura pas l'illimité à terme. On finit capitaine 3000. On est obligé de revenir à l'école pour faire notre année délimitée. C'est que quelques mois, mais il faut y retourner. Et du coup, moi, j'ai choisi la monovalence parce que je n'avais pas envie de repartir sur 5 ans d'études après avoir déjà fait un master et tout ça. Mais bon, au final, c'était pas loin, donc j'ai demandé la première année, mais c'était trop tard, en fait, quand je suis rentrée pour m'inscrire. Donc j'ai fait une prépa, c'était une année préparatoire, quoi, qui n'existe plus maintenant. Moi, j'ai fait la dernière année, et c'était une remise à niveau, on va dire, de maths. Bon, il y avait aussi du français, il y avait aussi de la physique, tout ça. Donc c'était bien parce que moi qui n'avais pas fait un bac scientifique, plus qui avait arrêté les études il y a 4 ans avant ça, quelque chose comme ça, donc il a fallu se remettre dedans, donc c'était bien. Puis ça m'a permis de mettre un pied dans l'école, donc c'était plutôt pas mal. Très instructif, puis j'ai rencontré les professeurs et puis mes futurs collègues au final, puisqu'on est 6 de ma promo à avoir été pris, je crois. Et donc on a intégré après la première année suite à cette année. On est parti pour 3 ans. Alors ça a évolué au fur et à mesure qu'on était là. Donc au final, j'ai fini par faire 2 ans et demi au Havre et on a eu un semestre embarqué au cours de notre deuxième année. Donc on pouvait partir un peu plus longtemps en mer et sinon on peut aussi embarquer les étés. Donc j'ai pu embarquer mon premier embarquement c'était à la Brittany Ferries dans le nord. Je faisais Roscoff Plymouth. Et une fois par semaine, on allait en Irlande. Voilà, donc j'ai fait ça pendant un mois. Et ensuite, je suis partie chez Ponant sur un navire qui s'appelle le Soleal.
1: Ponant, c'est des bateaux de croisière.
0: Bateaux de croisière, exactement. Alors j'étais trop contente parce que pour moi, ces bateaux, je les voyais depuis le début. Je pensais que ça allait me plaire. Au final, ça m'a pas forcément plu. C'était pas forcément mon univers, mais au moins, je l'ai fait. Donc j'étais contente. Je ne suis pas retournée depuis. Mais oui, bonne expérience. Donc, on était en Australie, on faisait une croisière entre Darwin et Broome. C'était sympathique, malgré tout, une bonne expérience. Et ensuite, je suis partie au porte-conteneurs, à la CMACGM, un embarquement que j'ai adoré. Ça a duré 3 mois et 1 semaine. Et on a fait la ligne, les FAL, les French Asia Line, entre Le Havre et la Chine. Donc on fait 1 mois et demi aller et 1 mois et demi retour. Donc c'était...
1: Par Suez ou par le Sud?
0: Ouais, par Suez. Moi à ce moment-là, ouais, c'était par Suez. Donc je fais aller et retour par Suez. C'est vrai que maintenant, il passe par le Cap de Bonne-Espérance. On a fait la Corée aussi. On est passé par la Corée du Sud. Et donc la Chine, Suez, Détroit de Malacca. Et après, retour par le Havre, au Havre, et j'ai débarqué. Et voilà, c'était une très bonne expérience, très intéressant. Des embarquements où les lieutenants, tout le monde est tout le temps à fond, quoi. Parce que sur les bateaux, mon bateau, il faisait 400 mètres. C'est les nouveaux.
1: C'est les nouveaux.
0: Oui, c'était le Jacques Saadé. Ouais. Donc 400 mètres qui étaient propulsés au GNL, là. Et donc, par exemple, en Chine, on a jusqu'à 10 grues qui travaillent sur le bateau, quoi. Donc, c'est énorme, tout en même temps. Donc, c'est du boulot. Et ça, en plus des quarts, en plus du ballastage du navire pour maintenir la stabilité. C'était du boulot et c'était une très bonne école. Donc, je suis très contente d'avoir fait la CMA. Et puis ensuite, je suis retournée à l'école. J'ai fini mes temps d'école. Et donc là, il me restait 6 mois de temps d'élèves en fait, à valider à bord pour avoir mon brevet. Donc là, je suis chez Orange Marine. C'est les navires câbliers qui posent et réparent la fibre optique, donc les câbles qui ont été posés entre les pays, on va dire, pour la communication. Et donc, ils ont 4 bateaux français. Donc ils en ont un qui est à la Seyne-sur-Mer à côté de Marseille, un qui est à Brest, un autre qui est en Afrique du Sud, le Thévenin, et un autre qui est au Japon, qui s'appelle le Descartes, René Descartes. On est envoyé en mission lorsqu'il y a des réparations à faire. Ça peut être dû, par exemple, là, moi j'étais sur le Thévenin, Lyon-Thévenin, on a eu, à la suite du cyclone à La Réunion, la grosse tempête, il y a eu une avarie sur le câble, donc il a fallu le récupérer. Donc c'est des procédés qui sont hyper étonnants de nos jours encore, quoi, parce que on va mettre un grappin à l'eau pour, par 4000 mètres de fond, on va envoyer un grappin à l'eau pour sectionner le câble. Donc c'est des opérations qui vont durer peut-être 18 heures, en fait, juste pour couper un câble, puis le remonter à bord. Voilà, c'est très long. Plus c'est profond et plus c'est long. Puis ensuite, ils vont venir faire des joints entre les câbles, les portions qu'ils auront changées, et venir faire les joints en fait, de fibre optique. Enfin, c'est très minutieux et vraiment intéressant à voir.
1: On travaille avec des ROV.
0: On a un ROV à bord. Moi, je ne l'ai pas vu utilisé encore, parce que mon premier embarquement sur le Pierre de Fermat, je n'ai pas été en mission. Donc, on est resté à quai en stand-by, en fait. Donc, les bateaux restent en stand-by le temps qu'il y ait une mission, en fait. Là, on a un ROV sur chaque bateau, si je ne dis pas de bêtises. Et là, sur le Thévenin, on a une première mission par petit fond. Donc, trop peu profond pour utiliser un ROV. C'était un shore-end, en fait. On vient connecter le câble à la terre, tout simplement, aux stations terrestres. Et sinon, là, par 4000 mètres de fond, c'est trop profond. Du coup, il faut vraiment qu'il y ait la bonne profondeur pour qu'ils utilisent le ROV. Mais c'est très intéressant aussi, hein, on voit le ROV, donc c'est comme des chenilles, un peu comme les tanks de l'armée, là. Et ils vont faire, ils ont des outils, des pinces, des couteaux, des ciseaux, pour être grossier. Et puis ils ont aussi des jetting qu'ils appellent, c'est de la haute pression en fait pour creuser et ensouiller le câble sous l'eau.
1: Ces navires-là, ça fait que de la réparation, ça fait pas de la pose de câble neuf.
0: Ouais, si également. Alors tous les bateaux ne peuvent pas. Enfin, ils peuvent tous faire de la pose, juste on ne les équipe pas de la même façon, s'ils partent en pose ou s'ils partent en réparation. Voilà, après, c'est le nombre d'équipages qui va changer, parce que s'il y a de la pose ou de la réparation, les besoins ne sont pas les mêmes. Et également, le matériel qui est utilisé à bord sera différent. Donc on arme le bateau de manière différente en fonction des opérations.
1: Et là, tu vas continuer chez Orange ?
0: Oui. Alors là, j'ai fait deux navires déjà. Là, je repars sur le Pierre de Fermat. Par lundi à Las Palmas aux Canaries. Ils ont terminé une mission il n'y a pas longtemps. Et du coup, on va ramener le navire à Brest. Donc, et puis après, on sera en stand-by à Brest en attendant la prochaine mission. Et je continue avec cette compagnie. Là, je finirai mes temps d'élève sur le Pierre de Fermat en juillet. J'aurai terminé. Et ensuite, je vais pouvoir être lieutenant. Et ils m'ont proposé déjà deux contrats septembre, décembre et janvier. Donc j'étais très contente de pouvoir rester dans cette compagnie que j'aime beaucoup. C'est très formateur, très intéressant.
1: Il y a du boulot dans la marine marchande, il n'y a pas de chômage.
0: Pour l'instant, on ne va pas se plaindre pour l'instant. Après, c'est assez cyclique. Il y a des moments, qu'on m'a raconté, qu'il y a quelques années de ça, c'était pas simple de trouver. Par exemple, certaines compagnies, elles étaient full, et ils ne pouvaient plus prendre personne. Il y a certaines personnes qui sortaient de l'école et qui se retrouvaient au chômage, malgré leur temps d'élève terminé au sein d'une compagnie. Là, ils ont ouvert, ils ont augmenté quand même le nombre de personnes à l'école, à la demande des armateurs, hein, bien sûr. Après, c'est vrai qu'il y a très peu de personnes qui continuent la marine marchande toute leur vie. Il y a qu'un faible pourcentage de personnes qui restent dans la marine marchande et qui veulent continuer à aller à bord, quoi, qui se reconvertissent ensuite par le futur. Quand tu pars en mer autant de temps et tu manques beaucoup d'événements, donc c'est 6 mois de l'année en mer et 6 mois à terre, donc il faut que ça tombe bien. Puis généralement, on peut t'appeler du jour au lendemain parce que quelqu'un s'est fait mal et qu'il faut le remplacer. Et puis ensuite, à bord, c'est quand même un métier qui est assez difficile. malgré tout. Il y a un gros taux d'accidents, même si c'est souvent à la pêche plus que sur les navires marchands, proprement dit. Mais oui, c'est un métier qui est fatigant, avec des horaires assez compliqués, parce que quand tu es de quart, ton quart, c'est par exemple 4h à 8h ou 16h à 20h. Donc un quart la journée, un quart la nuit. Et entre-temps, il faut aussi que tu fasses ton service. Donc c'est quand même des horaires qui sont assez conséquents. C'est stressant aussi parce que c'est des responsabilités. Alors en tant que lieutenant, moins que celui qui est second capitaine ou commandant ou chef méca, bien sûr. Mais ça reste quand même un métier à responsabilité et qu'il faut bien faire, qui peut avoir de lourdes conséquences malgré tout.
1: Quand tu dis 6 mois de congé, 6 mois embarqué... Ça, c'est la réglementation française.
0: Ouais. Ah oui, parce que sinon, les autres nationalités, c'est sûr que c'est différent. Les
1: Philippins,
0: ce n'est pas la même histoire. Ah non, ce n'est pas la même histoire. Ils restent jusqu'à 9 mois à bord. Ouais. Oui, bien sûr. On a de la chance, nous, de faire moitié-moitié. Si on fait du 2 mois, 2 mois, ou 3 semaines, 3 semaines.
1: Est-ce que tu peux détailler les différents postes de travail à bord de ton navire câblier ?
0: Alors, officier monovalent pont, c'est beaucoup de quarts. Dans le maritime, faut bien conduire le bateau, l'amener à bon port. Du coup, évidemment, on a tous l'image du commandant qui est chef de l'expédition maritime. Mais sur les gros navires, il ne fait pas tout seul. Donc... on va diviser son travail avec plusieurs personnes. Donc on a pour le pont, on a 3 lieutenants au pont qui vont se diviser sur 24 heures, donc 3 quarts. Donc on va avoir le minuit à 4, le 4 à 8 et le 8 à 12 du coup. Donc un quart de 4 heures en journée et un quart de 4 heures la nuit. Et en plus de ça, le lieutenant pont, il va s'occuper de son service. Il va faire tout ce qui est sécurité du navire, s'occuper de tout ce qui est incendie et avarie, s'occuper des instincteurs, de tout ce qui est extinction fixe incendie, par exemple. Donc ça, c'est la partie sécurité. On aura la partie navigation, l'officier qui va s'occuper de tracer les routes en fonction des endroits où on va aller, que ce soit sur carte papier ou sur ECDIS, qui est comme une carte liée au GPS, en fait. Et s'occuper de tous les équipements dans la passerelle. Voilà, qu'il est responsable de toute la passerelle. Et ensuite, on va avoir un lieutenant, souvent, qui est admin ou sup, qui va s'occuper de tous les papiers d'escale. Donc, c'est quand même pas mal de boulot, comme je le disais. Et ensuite, on a aussi le second capitaine, qui, lui, va s'occuper de gérer les matelots et tout ce qui se passe sur le pont. Donc, sur un navire câblier, par exemple... On va avoir énormément de travaux sur le pont. Donc, comme pendant nos opérations, on va envoyer des filins à l'eau, des grappins. On peut envoyer une charrue pour ensouiller ou désensouiller un câble. Donc ça, c'est les équipes pont sur le pont. Donc matelots et Bosco qui vont s'occuper de tout ça. Ensuite, lorsqu'on est en opération, les lieutenants, ils sont aussi au DP. C'est le positionnement dynamique du navire. Donc on va garder le bateau... en position, en fonction des éléments. Donc il faut vraiment prendre en considération le vent, le courant et la position qu'on veut garder, suivant le courant et en fonction d'où on va poser le câble ou le réparer. Donc il faut vraiment prendre en considération tous ces éléments pour rester à une position qui est exacte. On ne peut pas bouger, surtout par petit fond, on ne peut pas se permettre de bouger le navire d'un centimètre. Donc ça, c'est des quarts d'épée qui sont durant les opérations. Et puis évidemment, après, on a le commandant qui est les yeux, les oreilles et représentant de la compagnie et qui va gérer le navire et qu'on peut appeler à n'importe quel moment en cas de doute. Qui est responsable de gérer les équipes et toute l'expédition maritime. Donc voilà. C'est vrai que je suis une femme et que les femmes dans la marine marchande, on a souvent... on pose souvent la question, c'est pas trop difficile d'être entourée d'hommes. Donc non, ça l'est pas. Évidemment, il y a un certain comportement à avoir, mais comme dans tous les métiers, on reste professionnel. Mais sinon, c'est très positif. Moi, j'ai jamais eu de problème. J'ai toujours été bien entourée. Au contraire, quand on est une femme, vu que c'est un métier quand même qui peut être physique souvent, où on fait beaucoup de bricolage, c'est très bienveillant, on nous apporte beaucoup d'aide. Et comme on le dit, je pense que enfin, si on est motivé et lorsqu'on montre qu'on a envie de, voilà, de faire ce qu'il faut faire, on va nous aider. Et je pense que la touche féminine, ça apporte aussi quelque chose dans le milieu d'hommes, voilà, qui sont entre eux. Et l'ambiance, exactement, à l'ambiance. Donc non, c'est positif. On a ouvert, donc l'école a ouvert les portes au féminin, et c'est une bonne chose. Qu'on soit tous dans la même dynamique, que ce soit masculin ou féminin, et qu'il n'y ait pas de problème de sexe ou de genre dans cet environnement. Donc c'est une bonne chose. Dans ma promo, on était 34 ou 35, et il y avait un tiers de filles. Donc c'était déjà beaucoup pour l'école, parce qu'en général, il y a quand même beaucoup moins de femmes. En tout cas, dans les années précédentes, il y avait énormément moins de femmes. Maintenant, ça tend à se démocratiser et on ouvre de plus en plus, on communique sur le féminin, et donc c'est une bonne chose. De plus en plus de femmes dans la marine marchande.
2: On leur dit tout devant derrière. On leur dit tout devant derrière. Tout à fait, on leur dit tout devant derrière. 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Ouais, Sergio, c'est clair, c'est ça?
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1: Attention, mesdames, mesdemoiselles et messieurs, actuellement nous répondons à ce morceau d'ambiance là que tout le monde connaît là. Préparez-vous parce que il caille bâti.

Eh oui. Qu'est-ce qui est arrivé aujourd'hui là? Eh bien, mi musique pas fini, musique d'ailleurs pas commencé. Et attention, nous caillou démarrer sans vouloir dans notre chanter. 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

0: Non, mais moi, je prends une voix radiophonique, ce qu'on appelle une voix radiophonique. Ouais. La vibration des cordes vocales. C'est ça, la voix radiophonique. Il y en a qui passent, il y en a qui ne passent pas. Ça ne passe pas bien. C'est uniquement une vibration.
1: Mais qu'est-ce que ça fait?
0: Le temps de fréquence de vibration.
1: Qu'est-ce que ça fait?
0: Ben, parce que j'ai une voix de paysan.

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0: Vous êtes à l'Express. Alors écoutez, écoutez. Est-ce que vous êtes déjà là? Alors, une question encore qui va écouter. Écoutez un moment, je réponds à une question. Dites-moi la prochaine.
1: Qu'est-ce que vous pensez de l'amour, Salvador Dalí?
0: Alors, l'amour doit être de nouveau l'amour courtois de la région Perpignan, Béziers, Narbonne et Toulouse. Merci, bonjour.

0: Après un petit tour de moto, on s'arrête chez les poteaux pour prendre un café. Et là, on allume la radio pour écouter Radio Pays des Rots, RPH Sud. Et là, je vous dis à bientôt.
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0: C'est le P, salut les PD, salut Ghislain.
1: Salut Philippe.
0: En forme ?
1: Bah ouais, ça va bien et toi ?
0: Ouais, ça va, ça va. Encore un petit peu enroué, mais ça va.
1: Bon bah écoute, tant mieux.
0: C'est le mois de l'urgence.
1: Oui, on est en plein dans l'urgence.
0: Ouais. Et du coup, cette semaine, moi ce que je te propose, c'est après Timothée, Paris et les mondes post-capitalistes.
1: Ouais. Quelle est ton urgence du jour ?
0: Mon urgence du jour, c'est autour de Aurélien Barraud,
1: okay.
0: Qui en fait vient de sortir un bouquin que je suis en train de lire, autour d'un mathématicien qui s'appelle le plus grand mathématicien du XXe siècle, Alexander Grothendieck. Je ne sais pas si ça te parle.
1: Pas du tout.
0: Pas du tout. Moi, en fait, son nom me disait vaguement quelque chose. Et là, je suis en train de comprendre mieux qui il était, quelle importance il pouvait avoir dans le monde scientifique et dans les mathématiques, plus précisément, parce qu'il est vraiment considéré comme un génie.
1: Ouais.
0: Sauf que c'est quelqu'un qui, à un moment, a tout envoyé péter, quoi.
1: Voilà. Ah.
0: Et que, du coup, enfin, mathématicien brillant, mais âme sensible, révoltée, intransigeante. C'est un grand militant d'une écologie radicale.
1: Ah voilà, c'est ça que j'allais te dire. C'est quoi le lien avec Aurélien Barraud ?
0: Bien sûr. C'est un critique de la science telle qu'elle fonctionnait à son époque et telle qu'elle continue à fonctionner aujourd'hui, la technoscience qu'il dénonce. Et c'est aussi un grand dénonciateur de l'impérialisme occidental. Voilà, okay. Le lien avec Aurélien Barraud, dont on, okay, rappelle qu'il est astrophysicien, philosophe, ouais, et qu'on le voit très peu dans les médias aujourd'hui.
1: Aujourd'hui,
0: il s'est mis,
1: mais
0: il s'est mis un petit peu en retrait parce qu'il n'était pas toujours très très bien accueilli. Et là, à l'occasion de la sortie de ce livre, je crois qu'il a fait une interview dans les médias classiques sur Arte, l'émission 26 minutes,
1: ouais,
0: et tout le reste. Et il y en a très peu. C'est des interviews plutôt sur des chaînes, sur Internet. En l'occurrence, moi, ce que je te propose, c'est des extraits d'une émission, d'une interview qu'il a donnée à la chaîne YouTube qui s'appelle Limit. Ça dure à peu près 35-40 minutes. Je conseille de l'écouter dans son intégralité. Là, j'ai simplement quelques extraits sur 12-15 minutes.
1: Ok, d'accord.
0: Voilà. Donc, Grothendieck était un phare pour Aurélien Barraud, et Aurélien Barraud, c'est un phare pour moi dans le chaos civilisationnel dans lequel nous baignons tous.
1: Bon bah ça, on devrait trouver notre route avec tous ces phares.
0: On va essayer. Premier son, ouais. trois petits extraits enchaînés sur l'état du monde actuel, l'état du monde occidental. On écoute.
2: Et aussi parce que ce qu'on voit au quotidien, ce qu'on comprend, ce qui aujourd'hui s'exhibe dans toute la crudité de sa hideur, ce n'est pas normal de le regarder avec distance et avec relativisation. Je pense que la superprédation de la civilisation occidentale s'exhibe maintenant au grand jour. J'appellerais ça le moment Trump. Il faut bien comprendre que ce qui est nouveau avec Donald Trump, ce n'est pas tellement ce qui se passe. Ce qui est nouveau, c'est qu'il le montre, il l'exhibe, il l'incarne. Tout en lui le crie et le vomit, il n'y a que du rapport de domination. Et ça, c'est vraiment un moment de vérité. Parce que le problème, ce n'est pas qu'il le montre. Le problème, c'est que l'Occident le fasse. Et c'est pas nouveau. C'est toute notre histoire de ces derniers siècles. Et donc, c'est un moment, je dirais, c'est une épiphanie de vérité. Aujourd'hui, on ne peut plus faire semblant de ne pas savoir ce que nous sommes. Trump nous ressemble. Quelles conséquences va-t-on en tirer ? Est-ce qu'on va se vautrer dans ce fascisme renaissant, ou est-ce qu'on va enfin comprendre le colonialisme, l'impérialisme et les écocides que nous mettons en œuvre de façon à réagir avec un peu de dignité et de rationalité ? Quand Trump commence à toucher au Groenland, c'est-à-dire quand même un territoire qui est quasiment européen, ça pose problème. Quand Trump soutient les pires massacres loin d'ici, honnêtement, tout le monde s'en fout. Donc on voit très bien que, en réalité, les vraies problématiques, la vraie dimension coloniale, impériale et génocidaire d'une grande partie de la dynamique occidentale n'est pas encore reconnue. La seule chose qui pose problème, c'est de toucher aux intérêts blancs concrètement, c'est ça qui se passe aujourd'hui. Alors, j'aimerais que la hideur de l'administration Trump nous permette de comprendre la hideur qui se cache derrière elle. C'est-à-dire pas seulement la vulgarité climato-sceptique, sexiste, machiste, etc. du personnage, mais les problèmes beaucoup plus fondamentaux encore qui sont derrière, qui sont ce rapport à la fois de prédation et de suicide qui est celle de notre civilisation par rapport aux vivants non humains, aux animaux, aux plantes et évidemment par rapport aux peuples autochtones qui sont bien souvent réifiés. J'ai peur que la question de la limite soit pas la question essentielle. Mmh. Ce que je veux dire, c'est que les dictatures, par exemple, ça marche très bien à l'échelle de l'histoire. Pour autant, ça ne veut pas dire que ce soit souhaitable. Si tu veux, quand on aborde la question à travers la question de la limite, c'est une manière de se dire, et d'ailleurs tu disais, on est au début de ce processus infernal, ce qui est vrai en Occident, mais hors de l'Occident, certains sont déjà en plein dedans, voire même à la fin, parce que quand ils sont exterminés, ben pour eux c'est la fin du processus. Hein. Et donc, disais-je, quand on aborde la chose avec la limite, je trouve que ça laisse entendre, attention, ça ne va pas pouvoir durer très longtemps. Mais quelque part, j'ai envie de te répondre, et combien même ça pourrait durer longtemps? Si on crée un monde de merde, c'est pas très intéressant de se dire, est-ce qu'on va pouvoir continuer encore un peu l'agonie des uns pendant que perdure l'orgie des autres? Ce que je veux dire, c'est qu'on pourrait parfaitement, d'un point de vue scientifique, imaginer un monde qui est stable, tu vois, qui peut durer éternellement et qui est pour autant parfaitement dystopique. C'est-à-dire que si tu tortures les enfants, que tu tues les enfants, mais que tu fais beaucoup d'enfants, ben ça va marcher. On va compenser les tuer, les affamer par les naissances. Pour autant, c'est un monde infernal. Et donc, je suis d'accord avec toi. Il y a des problèmes de limite, il y a des problèmes, bien sûr, de non-durabilité. Mais il me semble que c'est même pas le problème. Tu vois, on est en train de construire un réel de surviolence, de surprédation, de débilitisation. Le pire et le paradoxe extraordinaire, c'est que même les dominants ne sont pas heureux de ce calvaire qu'ils font subir aux dominés. Donc on est en train de jouer un jeu où tout le monde perd. Et j'ai presque envie de te répondre, ok, tu as raison, c'est pas durable. Mais quelque part, même si c'était durable, on s'en fout. Il faut quand même arrêter. Ça a aucun sens. C'est absolument aberrant.
0: Réaction ?
1: Ben c'est pas joyeux, hein.
0: Ah, tu voulais que je fasse une émission joyeuse, c'est ça?
1: Avec ce sujet, non. Ouais, non, mais c'est super intéressant comme point de vue, ça change un petit peu, et ça va un peu plus loin que ce qu'on entend habituellement,
0: alors,
1: en fait.
0: Pour moi, c'est la grande vertu d'Aurélien Barreau, parce qu'effectivement, il propose des niveaux de lecture qui vont au-delà de ce qu'on entend habituellement, qui est déjà quelque chose d'extrêmement problématique. Là, par rapport à ce qu'il évoque sur l'histoire des limites, effectivement, on est confronté à des limites planétaires, on en a plus ou moins conscience, et on sait que si on ne change pas, on va droit dans le mur. Mais lui, il va au-delà de ça, il pose une question qui est de l'ordre de, éthique, et même, on entendra plus tard qu'il va même sur un autre registre.
1: C'est pas que de l'éthique, c'est un
0: problème aussi de comment on se positionne dans ce monde, quelles sont nos valeurs et comment on se questionne par rapport à la façon dont ce monde fonctionne, quoi. Et je trouve que c'est là où il est passionnant. Et moi, à chaque fois que je l'écoute, ce mec, j'ai l'impression de revenir à des choses qui sont essentielles, mais qu'on perd régulièrement de vue, voire qui sont totalement invisibilisées.
1: Ouais. Et puis surtout, il a une clarté. Oui. Dans sa façon de transmettre les choses.
0: Tout
1: il rend
0: fait.
1: Les choses assez compliquées, accessibles.
0: Mmh. Deuxième extrait. Alors, la semaine dernière, ou il y a deux semaines, avec Timothée Paris, on a parlé de sabotage. Là, on parle de trahison. Parce que le titre de son bouquin, je ne sais pas si...
1: Dis-nous.
0: C'est autour de Grothendieck, ça s'appelle « Trahir par fidélité
1: okay. ».
0: Donc, qu'est-ce qu'il entend par la notion de trahison, On va l'écouter maintenant.
2: D'abord, je crois qu'il ne faut pas se poser des questions auxquelles il n'y a pas de réponse possible. Quand tu es un médecin, tu ne cherches pas à éradiquer la maladie en tant que telle. Sur Terre, éradiquer toutes les maladies sur Terre. Tu ne cherches pas à mettre fin à la mort. Tu cherches à prolonger la vie ou à diminuer la souffrance d'un patient, peut-être d'un second, d'un troisième. Et si tu veux, avec les questions écologiques, avec les questions coloniales, etc., beaucoup de gens se disent « je peux rien faire parce que c'est trop grand ». Non mais pépère, on te demande pas de sauver le monde à toi tout seul, tu vois. Dans aucun autre registre de la pensée humaine, on se sent la nécessité de se dire « soit je sauve le monde, soit je ne fais rien ». C'est complètement idiot quand on y réfléchit. On fonctionne pas comme ça. Donc, fais déjà ce que tu peux. Pose-toi une question à laquelle tu peux répondre. Et ne te pose pas une question qui est inconsidérée. C'est-à-dire, personne n'a pu défaire un dictateur, un va-t-en-guerre seul. Mais on peut contribuer à un effort commun. Le deuxième point, c'est que pour moi, la trahison la plus fondamentale et la plus méliorative, la plus nécessaire, la plus bienvenue, c'est uniquement celle qui consiste à penser. Les gens te disent souvent, alors concrètement, qu'est-ce que je peux faire? Parce que ça rassure. Concrètement, bah essaye de plus acheter des hamburgers, mange plutôt des steaks végétariens, concrètement, prends pas trop ta bagnole. Oui, très bien, très bien, très bien. Tout ça, on sait, mais c'est quand même le petit bout de la lorgnette. Concrètement, ne sois pas concret. Concrètement, réfléchis. Demande-toi pourquoi tu fais ce que tu fais. Mais ce simple geste est le plus radical, le plus fondamental et le plus efficace. Parce qu'en réalité, tu te rends compte presque toujours que l'immense majorité de tes actions, en particulier dans ton cadre professionnel ou parfois même dans tes relations sociales, rien que ce mot d'ailleurs, relations sociales, il est pourri, il faudrait parler de tes amours ou de tes amitiés, en fait, tu le fais par inertie. Tu le fais par reproduction à l'identique de ce qui est autour de toi, et que ça n'a aucun sens, et que parfois même ça te rend malheureux, et ça rend tes proches malheureux, et ça contribue à faire fonctionner cette espèce de bulle fake, complètement fake, où on fait semblant de jouer à un jeu où tout le monde perd. Et donc cette simple question, pourquoi je fais ce que je fais, nous invite très souvent à tout remettre en ordre. Et c'est pour ça que je déteste les mots de sobriété, d'effort, etc. C'est pas vrai. C'est pas un effort de se désensorceler. C'est pas être triste. Parfois, on nous parle d'écologie punitive. C'est complètement con. C'est pas punitif de réapprendre l'enchantement de l'ici, la valeur de l'infime. Écoute, les gens qui te disent « j'ai besoin de faire 15 heures d'avion pour découvrir l'altérité » sont des menteurs. Est-ce que vous avez parlé avec les SDF qui sont dans la rue? Est-ce que vous avez parlé avec les réfugiés qui sont là en France? Vous l'avez à 200 mètres, l'altérité. À n'importe quel coin de rue, dans Paris ou dans Grenoble, vous trouvez des gens qui viennent de l'autre bout du monde et qui sont là, qui sont dans la ville, qui ne demandent qu'à échanger. Et il suffit de regarder autour de soi. Et si tu veux, bon, tu voulais que je développe un peu sur mon métier. D'abord, moi, je me considère pas du tout comme exemplaire. Hein. J'ai jamais à aucun moment demandé à quiconque de faire comme moi. J'ai beaucoup d'incohérences comme tout le monde, beaucoup d'erreurs comme tout le monde. Mais dans mon métier, et en plus, pour un fonctionnaire et pour un chercheur, c'est particulièrement facile de changer les choses. Demande-toi pourquoi tu fais ce que tu fais et tu te rends compte que l'essentiel, finalement, du productivisme scientifique, on le fait par inertie, c'est-à-dire parce qu'on sait le faire. Et même en ce moment, il y a un certain nombre d'expériences qui sont mises en œuvre avec l'essentiel argument qui consiste à dire « c'est notre savoir-faire ». Et c'est complètement aberrant. C'est pas parce qu'on sait le faire qu'on doit le faire. C'est exactement ce qui se passe dans le milieu de la tech, dans le milieu de l'ingénierie. Pourquoi vous faites ce gadget? Parce que je sais le faire à faible coût. Oui, mais attends, moi je pourrais te mettre une claque à faible coût aussi, et je vais pas le faire. Voilà, c'est complètement idiot. Heureusement que généralement les actions, on les motive pas par le fait qu'elles sont simplement possibles. On les motive parce qu'elles ont un sens, parce qu'elles enrichissent le réel, parce qu'elles créent du lien, de l'amour, de la beauté, de la persévérance, ou peut-être aussi de l'échange et de la découverte. Et si tu veux, le geste de trahison ultime pour moi aujourd'hui, c'est de comprendre que l'Occident est en train de crever dans une gigantesque éjaculation nihiliste de masturbation dans son propre logos. Nous sommes malades de notre incapacité à voir les autres cultures. Et d'ailleurs, ça m'agace beaucoup quand je vois les écolos parfois qui disent « bon, il faut inventer un autre récit ». Écoutez les gens,
3: c'est déjà là.
2: Pourquoi pas? Mais il faut peut-être commencer, comme tu viens de le dire, par lire les récits qu'ont écrits les autres. Nous ne connaissons, pour la plupart d'entre nous, je ne parle pas de toi ni de moi, mais globalement, nous ne connaissons rien de la culture du Moyen-Orient, de Chine, d'Amérique du Sud, d'Amérique du Nord, mais des Indiens, j'entends, pas de Trump, d'Océanie, d'Afrique. Nous ne connaissons en Occident quasiment rien de ce qui a été élaboré, proposé sur cette planète. Et là, vous découvrirez des merveilles de poésie, de musique, d'être à l'autre, de rapport au monde. Et je ne supporte plus d'entendre dire Oui, le monde va mal, mais après tout, c'est comme ça, c'est dans l'ADN de l'humanité. Mmh. Et c'est très raciste de dire ça. Mmh. La grande majorité des civilisations qui ont habité, qui parfois habitent encore, mais généralement se font massacrer, cette planète, ne partagent pas notre fantasme de prédation à la fois prédateur et suicidaire. Donc commençons par apprendre et non pas par enseigner quand on regarde ailleurs.
1: Ben voilà, c'est pas mal comme programme, s'ouvrir à l'autre et être soi-même.
0: Voilà, et surtout...
1: pas ce que veulent les autres qu'on soit.
0: Ça, et le premier truc pour ça, c'est penser,
1: ouais.
0: Se désensorceler. Mm. Ça paraît assez simple, hein, mais finalement, peut-être qu'on le fait pas... Enfin, c'est clair qu'on le fait pas suffisamment, mais voilà, c'est un... Pour démarrer peut-être, commencer à changer... Simplement prendre du recul et se dire voilà pourquoi je fais ce que je fais comme il l'évoque.
1: C'est ça correspond à mes valeurs,
0: exactement.
1: À qui je suis,
0: exactement.
1: Etc. C'est bien, c'est un petit teasing pour la fois prochaine.
0: Voilà. Ah bon, bah, c'est parfait. C'est parfait. Une petite pause musicale,
1: ouais.
0: D'amour.
1: Oh.
0: Ouais.

0: C'est tout doux.
1: Tu connais cette chanson ?
0: Pas du tout, c'est quoi ?
1: Bah, c'est une chanson de John Lennon,
0: oh.
1: Love, reprise par Beck. Sur son dernier album, il fait que des reprises, le chanteur Beck, chanteur américain.
0: D'accord, bah, c'était voilà. Très doux, c'était chouette.
1: Très beau. Et l'album que je conseille s'appelle Everybody's Gotta Learn Sometime, une reprise aussi.
0: Donc, on reprend nos urgences, enfin ton urgence,
1: ouais,
0: avec
1: ouais.
0: Aurélien Barrault.
1: C'est ça. Et je te propose une révolution esthétique.
0: Boah, génial.
1: Rien que ça.
2: Et tu vois, quand on parle de Bernard Arnault et des autres milliardaires, moi, ce qui m'effraie, c'est que souvent, chez les militants, on va dire anticapitalistes, avec lesquels je m'identifie sans problème, hein, évidemment, il y a quand même ce côté un peu, quel salaud, quoi. Il pourrait sauver plein de gamins avec tout cet argent. C'est entièrement vrai. C'est inconditionnellement et incontestablement vrai. Mais il y a surtout l'étape du dessus à voir. C'est que moi, ces gens-là, je crois qu'il faut pas les jalouser, en fait. Faut quelque part presque les plaindre. Moi, le premier mot qui me viendrait à l'esprit, je connais pas du tout personnellement Bernard Arnault, j'ai aucune idée de ce qu'est sa vie. Mais enfin, au moins, à partir de ce que je projette sur lui, qui est peut-être erroné, mais je crois pas trop, le premier mot qui me viendrait à l'esprit, c'est même pas salaud, c'est pauvreté. Je pense que le réel de ces gens est d'une pauvreté. C'est quand la dernière fois que Bernard Arnault, c'est pas personnel, hein, mais disons que ces super milliardaires ont passé une soirée à écouter de la guitare en regardant les étoiles et en serrant dans leurs bras quelqu'un qu'ils aiment, c'est-à-dire quelque chose qui ressemble à la beauté du monde, quoi. Je suspecte que ça lui est pas arrivé très récemment. Mais regardez les suites de ces palaces, là, ces suites en marbre, etc. En fait, c'est pas seulement obscène, ça l'est. Mais c'est pas seulement obscène, c'est surtout moche. Ça n'a aucun sens. C'est un réel qui est tellement étiolé, tellement atrophié, tellement dépeuplé de tout ce qui constitue les petits embryons d'amour, que je trouve que nous devrions commencer par un travail esthétique. Mmh. Esthétique. En fait, c'est pas simplement « Ah, oh, mais le jet privé de Bernard Arnault, qu'est-ce qu'il pollue ?» Bien sûr qu'il pollue. Mais la question, c'est comment est-ce qu'on peut avoir envie de vivre comme ça ? Pas pour des raisons éthiques, pas pour des raisons de conscientisation, mais juste parce que c'est une vie de merde, en fait. C'est une vie de merde, c'est une vie de pauvre, c'est une vie où tout ce qui fait le sens de l'être à l'autre est effacé. C'est une vie où on est certain de ne rencontrer que des alter-égos, mais c'est un niveau de narcissisme qui confine à la masturbation permanente. Ça n'a aucun sens. C'est pas ça, faire l'amour. C'est pas ça, aimer quelqu'un. C'est pas ça, rencontrer l'altérité et donc à la fois enrichir le monde et s'enrichir du monde. Tu vois, moi je crois que l'éthique, les dernières années en particulier, oh, pas seulement dans les derniers siècles, on pourrait dire peut-être les derniers millénaires, mais les dernières années nous ont montré avec une éblouissante évidence que au niveau global et géostratégique, ça n'existe pas. On ne fait même plus semblant de rétablir a posteriori un peu de morale. L'idée qu'une vie en vaut une autre n'est même plus sur la table aujourd'hui. On s'est habitué avec une vitesse que je trouve absolument sidérante à ce que la vie des uns ne vaut rien et que la vie des autres vaut presque tout. Donc l'éthique, en termes politiques, ça n'existe pas. Il n'y a que du rapport de force, dont acte. La logique, ça n'existe manifestement pas non plus, puisque si je prends cette fois non pas un exemple colonial, mais un exemple écologique, nous savons que nous allons dans le mur, c'est une vérité factuelle, tu l'expliques très bien sur ta chaîne à de multiples reprises, nous consommons plus que nous n'avons à disposition, donc ça va pas durer, les limites planétaires. Mais tout le monde s'en fout. Bon, donc la logique, ça ne marche pas. L'éthique, hop, la logique, hop. Qu'est-ce qui reste ? Tu sais, dans les topiques de la Grèce ancienne, il reste l'esthétique. C'est-à-dire une certaine idée de la beauté. Qu'est-ce qui fait sens pour nous? Qu'est-ce qui nous rend amélioratifs, désirables? Si tu veux, moi je crois qu'on peut interdire les yachts. Pourquoi pas? Personnellement, ça me fera pas pleurer. Hein. Mais ce qui serait encore mieux, c'est de comprendre que c'est ridicule d'avoir un yacht. Parce que les gens qui s'achètent des yachts, c'est pas parce qu'ils aiment la mer, hein, sinon ils auraient des petits voiliers en bois. C'est pour attirer des nanas. Ou des mecs, peu importe. Ouais. C'est parce que en fait, ça fait venir du beau monde.
3: Qui est la plus grosse.
2: Ça fait venir du beau monde. Voilà, ça te rend, ça renvoie à ton environnement l'image de quelqu'un qui a réussi. Si le yacht devient un marqueur de délinquance et non plus de réussite, si avoir un yacht veut dire je suis un gros con, plus personne n'aura envie d'avoir un yacht. Et donc, c'est quand même une question esthétique à la base qu'il faut se payer, qu'il faut se poser. qu'est-ce qu'on trouve désirable? Qu'est-ce qui fait qu'un tel ou un tel est affiché comme étant une belle personne ou comme étant un peu un pauvre type ou une pauvre nana qui a raté sa vie en s'engouffrant dans une prédation qui est absolument grotesque? Et ça, c'est vraiment important parce que ça marche partout. Je crois que même les dictateurs, même les salopards n'ont pas envie d'être laids. Personne n'a envie d'être laid, tu vois. Tu peux t'enorgueillir d'une certaine prédation, tu peux t'enorgueillir en quelque sorte d'avoir d'être Dieu, tu vois. C'est un peu ce que fait Trump. On voit que faire du mal, ça le fait un peu jouir quand même.
3: Oui, écoutez,
2: et regarde le temps qui passe à coiffer ses cheveux et à masquer sa calvitie, tu vois. Donc quand même, même les dictateurs n'ont pas envie d'être laid. Et donc, je crois que si on rééduque notre sens esthétique, si on se rend compte que les jets privés, les génocides, les écocides, etc., indépendamment même de leur immoralité, c'est pas très beau en réalité, on aura un peu moins envie de les soutenir.
0: Ah, c'est cool comme point de vue, je trouve.
1: C'est intéressant, hein.
0: Ouais, ouais, c'est
1: alors,
0: super intéressant.
1: Moi, quand j'entends ça, je me sens mais parfaitement en phase, quoi.
0: Oui. Oui, oui. Sauf que il y en a quelques-uns quand même qui trouvent que ceux qui ont des yachts, c'est des gros cons, mais et qui sont moches et tout. Mais quand même, l'idéal, on est peut-être en train d'en sortir, mais l'idéal, c'est quand même l'influenceur à Dubaï en
1: bien
0: ce
1: sûr,
0: moment.
1: Bien sûr, bien sûr. Oui, oui. Mais c'est là où le monde se divise. Alors peut-être pas en partie égale. Je sais pas effectivement quels sont entre guillemets les pourcentages de ceux qui serait ok pour considérer comme des délinquants les possédeurs, les ceux qui possèdent des
0: génial,
1: yachts. Ça, c'est génial.
0: Comme inversion,
1: hein, c'est génial. Ouais, ouais. On change les standards, en fait. Donc, c'est ça, c'est vraiment une révolution esthétique. Après, est-ce que ça aura véritablement un effet sur des personnalités comme Trump ou autre? Peut-être pas. Mais en tous les cas, pareil, faire ce pas de côté, prendre ce recul et se dire à un moment, mais pourquoi, je sais pas, je cherche à avoir une résidence secondaire sur la Côte d'Azur, pourquoi je cherche à avoir une super bagnole, je sais pas, une Ferrari ou n'importe quoi. À un moment, pourquoi ?
0: Mm-mm.
1: Pourquoi ? C'est des questions qu'on ne se pose pas forcément. Et c'est d'autant plus intéressant, je l'avais entendu dans une autre interview, Aurélien Barraud, à un moment dans sa vie, adorait s'acheter des bagnoles. Des bagnoles, tu vois, type Ferrari et autres. Et en fait, il est complètement sorti de ça. Donc, il sait de quoi il parle. Il passe souvent pour un donneur de leçons, mais moi, recevoir des leçons d'un mec comme ça, ça me pose aucun problème.
0: C'est clair.
1: Hein ? On est d'accord là-dessus ?
0: On est tout à fait d'accord.
1: Bon, bah, c'est parfait. On est en phase.
0: Tout va bien.
1: Donc, je redis, il a donné très peu d'interviews. D'ailleurs, je recommande déjà son bouquin dont je redis le titre, Trahir par fidélité, contre la fin du monde avec Alexander Grothendieck, d'Aurélien Barraud donc.
0: Ok.
1: Et très peu d'interviews autour de cette sortie parce qu'il en a refusé beaucoup. Il est dans une position un peu de marginalité, ce qui n'empêche pas que en fait, ce mec est passionnant, donc il faut le lire ou l'écouter éventuellement dans cette petite interview dont j'ai tiré quelques extraits qui est sur YouTube, sur le site Les limites. Voilà.
0: Ok, bah super. Bah écoute, c'est vache. Tu nous donnes envie, en fait.
1: Bah tant mieux.
0: C'est tu ce nous qui... donnes envie d'explorer, en fait, ce qu'il dit maintenant, ce qu'il a dit avant, etc. Enfin, c'est un garçon passionnant.
1: Passionnant. On se retrouve
0: La semaine prochaine.
1: Allez, ciao.
0: Ciao.

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0: entre le bout de la langue et le dessus des incisives supérieures.
1: Delle
0: se prononce entre la partie latérale avant de la langue et les molaires. Z se prononce entre le bout de la langue et les bas des incisives supérieures. Je se prononce entre le bord de la langue et les racines des incisives supérieures. Il n'existe pas d'infinitif en arabe. Alors pour nommer un verbe, on le présente au passé. La conjugaison arabe comporte

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1: Merci d'écouter RFI, il est 18h, à Paris 16h en temps universel.
2: Mathis Limano.
1: Et à la une de votre journal, tout soutien est bon à prendre pour Volodymyr Zelensky en visite depuis hier en Serbie, venu plaider la cause de l'Ukraine auprès d'un allié traditionnel de Moscou. Depuis Belgrade, le président ukrainien a prévenu qu'à quelques mois d'un cinquième hiver à traverser en pleine guerre, la quasi-totalité des centrales thermiques de son pays ont été endommagées par les attaques de la Russie. Dans l'actualité également, il a été confirmé à une voix près à la tête du département de la justice aux États-Unis, l'avocat Todd Blanch. Personnage controversé, sa nomination fait déjà couler beaucoup d'encre, vous l'entendrez. En France, le maire insoumis de Saint-Denis, en banlieue de Paris, visé par une plainte pour des soupçons de détournement de fonds publics et d'emplois fictifs. Et puis ses fans l'attendaient dans les bassins. Le nageur français Léon Marchand, quadruple champion olympique en 2024, obligé de déclarer forfait à deux de ses quatre nages qu'il devait disputer au championnat d'Europe de natation. Volodymyr Zelensky achève donc une visite de 2 jours en Serbie, un pays traditionnellement proche du Kremlin, mais avec l'intensification des frappes russes, tout soutien est bon à prendre pour le président ukrainien. Sécurité, Union européenne ou encore énergie, autant de sujets abordés avec son homologue Aleksandar Vučić, qu'il a remercié pour le dialogue constructif entre les deux hommes, sans oublier de plaider la cause ukrainienne.
3: Je t'aime.
4: Nous avons évoqué les défis auxquels l'Ukraine sera confrontée cet hiver, alors que nous nous retrouvons dans les faits quasiment sans aucune centrale thermique intacte en raison des attaques russes, les missiles russes ayant précisément pour objectif de rendre la vie insupportable aux Ukrainiens. Tous nos projets de coopération avec nos partenaires dans le secteur de l'énergie revêtent une grande importance. Il est important qu'il existe des moyens de renforcer la coopération énergétique entre nos pays.
1: Une visite de Volodymyr Zelensky vécue comme un exercice d'équilibriste pour Aleksandar Vučić, tout en rappelant le soutien de son pays à l'indépendance de l'Ukraine. Le président serbe s'est toutefois abstenu de tout engagement sur des sanctions visant la Russie. Et dans ce contexte, la Bulgarie est en état d'alerte. Ce matin, et pour la première fois, un drone chargé d'explosifs s'est introduit dans l'espace aérien bulgare avant d'exploser tout près d'un poste frontière avec la Roumanie. Un gazoduc se trouve également à proximité. D'après le ministère de la Défense bulgare, l'appareil est un drone de type Maya, largement utilisé par l'armée ukrainienne. L'enquête devra déterminer s'il s'agit ou non d'un incident délibéré. Aux États-Unis, Todd Blanch, officiellement nommé à la tête du département de la justice, l'ancien avocat personnel de Donald Trump, a été confirmé en pleine nuit à l'issue d'un vote serré, 50 voix contre 49 au Sénat. Un vote qui a failli ne pas avoir lieu. Le personnage est controversé, notamment pour sa proximité avec le président ou encore sa gestion du dossier Epstein. Loubna Naki à New York pour RFI.
5: Il occupait déjà le poste par intérim depuis l'éviction par le président Trump de Pam Bondi. Todd Blanch est désormais le procureur général des États-Unis à temps plein. Une confirmation qui n'a pas eu lieu sans encombre, Todd Blanch ne faisant pas l'unanimité. D'abord, 2 sénateurs républicains ont bloqué le vote, réclamant de Todd Blanch qu'il renonce à la création d'un fonds d'indemnisation destiné à compenser financièrement des alliés du président poursuivis sous l'administration Biden, y compris des personnes condamnées pour l'attaque du Capitole. Ces mêmes sénateurs réclamaient également qu'il abandonne l'accord d'amnistie fiscale accordé aux locataires de la Maison-Blanche, 2 mesures très contestées. Pour convaincre les 2 réfractaires, Todd Blanch a écrit une lettre le rassurant qu'il accéderait à leur demande, un document sans aucune obligation légale, mais qui leur a suffi. Juste avant le vote final, 2 autres sénatrices républicaines se sont prononcées contre sa confirmation. Selon elles, et c'est ce que lui reprochent les démocrates aussi, Todd Blanch serait incapable de tenir tête à Donald Trump pour garantir l'indépendance de la justice, une justice déjà souvent instrumentalisée par le président. Loubna Naki, New York, RFI.
1: Et c'est un admirateur de Donald Trump qui a été officiellement investi hier en Colombie. Le nouveau président Abelardo de la Espriella, élu pour un mandat de 4 ans. Les États-Unis ont d'ailleurs annoncé leur intention d'accorder une aide d'$1 milliard à Bogota, aide qui s'inscrit dans un programme d'aide à la sécurité. Objectif, soutenir la sécurité, la lutte contre le narcotrafic, des objectifs communs entre les deux pays. Et pour le directeur de recherche à l'IRIS, Christophe Ventura, cette annonce est dans la logique des promesses faites par Abelardo de la Espreia pendant sa campagne de renouer avec les États-Unis.
3: Cet argent qui est donc annoncé pour appuyer le nouveau gouvernement colombien dans deux domaines et l'ordre des domaines à son importance, c'est les questions sécuritaires puis économiques. Donc cet argent, il va surtout servir au programme que promet Espreia face à la fois aux guérillas, aux FARC et aussi aux narcos, dont il a annoncé qu'il allait démontrer qu'il était capable en 90 jours de les éradiquer de la Colombie s'il ne se rendait pas. Ce milliard de dollars, il sert aussi à préparer probablement un retour physique des Américains en Colombie à travers des agences antidrogue, des militaires, etc. C'est pas un don, Trump ne fait jamais de don. Donc cet argent-là, il va avoir une contrepartie. La contrepartie, ce sera sous une forme ou sous une autre, aussi que les Américains soient de nouveau sur le territoire colombien. Ce que souhaite M. Espriella est là. Donc tout ça, pour l'instant, ça marche ensemble.
1: Au Moyen-Orient, à présent, le sultanat d'Oman fait état de discussions positives avec l'Iran sur la future gestion du détroit d'Ormuz au cœur du conflit entre Washington et Téhéran. Oman qui met en garde dans le même temps contre les attaques de navires alors qu'un pétrolier a encore été ciblé ce samedi dans le détroit d'Ormuz. À 18h06, à Saint-Denis, la ville en banlieue de Paris, dirigée depuis les élections municipales par le maire France Insoumise, Bali Bagayoko, qui fait l'objet d'une plainte déposée par AC Anticorruption. L'association a saisi le parquet national financier pour des soupçons de détournement de fonds publics et d'emplois fictifs. Marine Kéo.
6: Avant d'être élu maire, il y a 4 mois, l'insoumis aurait longtemps exercé 2 mandats locaux. Un d'adjoint au maire de la ville de Saint-Denis et un autre de vice-président du conseil départemental. Et ce, en même temps qu'un poste de cadre à plein temps à la RATP, le service de métro parisien. Un cumul illégal, sauf autorisation motivée. L'association AC Anticorruption l'affirme, il s'agirait d'une utilisation indu des fonds publics, d'autant que le poste à la RATP aurait été obtenu sans concours ni entretien, avec des horaires élastiques et de généreuses indemnités, plus de 6 000 euros par mois, avec un 13e mois et des primes, selon les déclarations de Bali Bagayoko lui-même au journal d'investigation Le Canard Enchaîné avant son élection. Sur le réseau social X, il se dit victime d'une succession de séquences médiatiques visant à le discréditer politiquement. Il accuse notamment l'entourage de l'ancien maire socialiste de sa ville, Mathieu Hanotin. L'association AC Anticorruption demande que les autorisations de cumul d'emplois soient vérifiées. De son côté, Valérie Pécresse, présidente d'IDF Mobilité, dont fait partie la RATP, demande que transparence soit faite sur la politique de recrutement.
1: Les sports avec le Tour de France Femmes, 8e et avant-dernière étape, la plus longue aussi, 172 km au départ de Sisteron et une arrivée à Nice sur la Côte d'Azur. Et c'est Demi Vollering qui arrive en premier, avec également une absente de marque avec le forfait de la Française. Pauline Ferrand-Prévot, lauréate de la précédente édition Journée Noire pour les sportifs français, avec un autre forfait, celui de Léon Marchand, le quadruple champion olympique de natation lors des Jeux 2024 de Paris. Il devait retrouver les bassins parisiens pour les championnats d'Europe qui débutent ce lundi, mais voilà, une blessure qu'il traîne depuis plusieurs semaines à la cuisse l'oblige à renoncer à 2 des 4 courses qu'il devait disputer. Il s'agit du 200 et du 400 mètres nage. Christophe Diremzian.
7: Les supporters de Léon Marchand, prêts à vibrer pour lui, ne le verront donc pas autant qu'espéré. Ces deux courses fétiches sont manifestement trop compliquées pour son adducteur droit, celui qui a lâché fin juin lors des championnats de France à Saint-Etienne. Sur la fin de sa série du 200 mètres brasse, il coupe son effort, les premières douleurs apparaissent. Non qualifié pour la finale, il renonce ensuite au reste de son programme de la semaine. Parti en convalescence à Marseille, il se blesse à nouveau au même endroit 3 semaines plus tard à l'entraînement, rendant les Europes plus incertains que jamais. Même si la cicatrisation de sa blessure est acquise en très grande partie, explique le communiqué médical de la fédération. Disputer le 200 et le 400 mètres quatre nages présente un risque non nul de récidive et ce serait embêtant, sachant que la seconde épreuve a lieu dès lundi matin. Le principe de précaution a donc prévalu. Les ambitions du Toulousain en individuel se résumeront donc aux 200 mètres papillon le 14 août et aux 400 mètres nage libre le 16 août, en attendant confirmation de sa présence sur certains relais.
1: La Côte d'Ivoire et l'Algérie pour ouvrir le bal des quarts de finale de la CAN féminine. Coup d'envoi à 17h, temps universel. Puis le Maroc, pays hôte, devra se défaire de l'Afrique du Sud à partir de 20h TU pour espérer accéder au dernier carré du tournoi continental qui se joue donc au Maroc, début des quarts de finale à 17h, temps universel, avec, je le rappelle, Côte d'Ivoire contre l'Algérie. 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

C'était du rock and roll. J'ai du mal. Hein. Maintenant, c'est une chanson qui est dédiée à tous les mecs qui vont dans des, comment ils appellent ça déjà, des boîtes de nuit, des discothèques, quoi, des baloches aussi, et qui s'y emmerdent à mourir. Qui s'y emmerdent à mourir, pourquoi? Parce qu'ils savent pas danser. Enfin, si, ils savent danser, mais ils savent danser que le slow. Et les slows, il n'y en a plus là-bas. Alors, qu'est-ce qu'ils font? Ils attendent les slows pour rencontrer les gonzesses, pour discuter et tout ça, pour entrer en conversation. Genre, bonjour, vous marinez chez Warren? Rien. Alors, qu'est-ce qu'ils font? Ils vont au bar en attendant les slows. Ils boivent un verre ou deux, ou douze, tranquille, peinard. Puis, moralité, ils se piquent la ruche et après, ça dénigère. Ça dégénère. Alors, moi, j'ai résolu le problème de la société, de la violence dans la société. D'abord, il faut s'attaquer au problème à la base. Dans les boîtes de nuit, il faut leur filer des slows. Mais le problème avec les slows en français, en France, c'est que des fois, les mecs, ils dansent avec une gonzesse, ils ont envie de parler avec elle, tu vois, de parler. Et ils écoutent les paroles du slow. Et c'est des fois, les slows en français, c'est tellement passionnant, captivant, intéressant. Si, si, je t'aime, mon amour, sur la plage à mourir. Que les mecs, après, ils écoutent, tu vois, ils savent plus quoi dire à la gonzesse et réciproquement. Alors moi, pour pas qu'ils aient ce problème-là, je la chante en anglais. Ah oui, super, hein. Ah oui.

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Chers petits amis, je vais vous lire l'histoire de... Vous pouvez suivre avec moi dans votre livre. Vous saurez que le moment est venu de tourner la page lorsque vous entendrez la clochette comme ceci. Et maintenant, commençons.

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0: pascaline d'omble chevalier, fine escalope pochée dans une infusion d'herbe fraîche au poivre de Madagascar. Gelée au vin de paille, bouquet d'écrevisses lié d'un sabayon au cédra.
1: Mille feuilles croustillant au château Climas, 1995, pressé de choux, cœur de bœuf et chair de tourteau, assaisonné d'un beurre fondu, cerfeuil et miel d'arbousier, une déclinaison d'asperges vertes.

0: crevettes aux fruits secs, miroir cassis lit de vin, échalotes confites et traits de chocolat amer.
1: Les poissons bleus, pavés de bonnet cuits en cocotte, terminés dans un jus de lisette au vadouvant, escabeilles de sardines à l'aubergine, poêlés de thon rouge lié d'un sucre de crevettes grises, pisse à la lière d'anchois frais aux poules de choux.
2: Les langoustines, trois préparations de langoustines bretonnes.

0: Le homard en trois services. Petit homard bleu, poché au moment, puis simplement enrobé d'un beurre noisette, gingembre et citron bergamote, bocconcini, haricots, viande et pinces en salpicon, consommé glacé à la menthe verte, focaccia coraillée.
1: Le bar. Bar de ligne cuit entier en papillote au citron de menton. Jus de cuisson jumper à l'orge perlée. Pulpe glacée de pommes vertes, coriandre fraîche et coco râpé.
2: 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Liqueur verte des pères chartreux. 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
1: Il est 1h à Bonifacio, 4h30 à Pondichéry.
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0: il est très doux, il a une façon de te câliner, de choses qui fait que c'est formidable. Hein. Moi, je ne pensais pas, je n'ai jamais connu ça. Hein. Même avec Robert, bon, ben si, il me caressait, trucs comme ça, mais ça ne durait pas trop longtemps, tandis que lui, ça dure. Et...
1: C'est génial, ça.
0: Ah, dis donc, oui. Il n'y a pas que le plaisir de l'homme, il faut que la femme ait du plaisir aussi, et un truc comme ça qui te dit...

J'ai senti les premiers symptômes il y a 6 semaines environ. J'étais devenu un fantôme, tous mes amis vous le diront. Je n'avais plus le goût de rien, aucun goût sur la langue, et moins loquace que mon chien. J'oubliais lentement ma langue. Un matin où je me traînais d'un atome à l'autre sans but, j'ai cru soudain qu'on me freinait, qu'on me ramenait au début. Entre la douche et la baignoire, guidé ou sous hypnose, j'ai laissé glisser mon peignoir et j'ai aperçu quelque chose.

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0: Écoutez, simplement, pour être manifestant professionnel, il faut d'abord faire des études.
1: Oui, hein? Je veux dire que vous manifestez, d'abord, il faut me dire où et pourquoi vous êtes manifestant professionnel. Je crois que c'est parce qu'il y a des gens qui ont beaucoup de, d'idées revendicatrices, qui voudraient protester, oui. Et qui, finalement, n'ont pas le temps de le faire parce qu'ils travaillent.

0: les 2 heures à Maastricht et 20 heures à La Havane.
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